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0: Le pescatore.
1: Le
0: pescatore.
1: Le pescatore.
2: Le bon Dieu qui navigue, qui navigue, oui, voudra. Mais pas sur l'eau.
3: Mais alors, où veux-tu qu'il navigue?
2: Je veux dire, pas sur la mer. 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

0: Henri Diez.
1: Henri Diez. Mais il est grand, j'étais tellement fan.
0: Il est tout seul, là, je pourrais aller lui parler.
1: Qu'est-ce que je peux lui dire?
0: Ah oui.
1: Dites, Henri, je voudrais pas être indiscrète, mais j'ai des questions sur votre vie. Vous qui viviez sur cette planète, avant qu'on y invente le Wi-Fi, vous avez chanté sur la Lune, vous avez vu naître Gandhi. Enfin, attention, hein, c'est sans rancune. Je dis pas que vous êtes un papy, mais vous faisiez comment pour lire l'heure sur ces foutus cadrans solaires quand l'astre jaune était ailleurs ou que le ciel était couvert? Il y avait un mec qui était payé pour être perché sur un menhir en faisant office de clocher et vous dire quand fallait dormir, hein?
2: Quoi? Dis donc.
1: Non mais enfin.
2: Je suis pas de l'air des dinosaures, j'ai pas

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1: Oui, alors justement, en parlant de messages, comment vous fixiez vos rencarts ? À l'époque des signaux de fumée, des mots lâchés dans le brouillard pouvaient être mal orthographiés. Et puis, les pigeons voyageurs n'ont pas d'accusé réception. Vous n'avez jamais eu peur qu'ils prennent la mauvaise direction ?
0: Oh, ça va ! Mais c'est toi le pigeon de poule. 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Et quand Cupidon les livrait, je l'accompagnais en musique.
1: Alors justement, musique, puisque vous abordez le sujet, hein ? Vous en avez passé des lustres à jouer plan-plan devant les mômes. 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Mais à force de gratter la guitare, ça vous est jamais arrivé d'avoir les phalanges en tartare quand vous faisiez un accord barré.
0: C'est toi qui es barré. Je suis taillé dans la roche, j'ai le squelette en titane. Et quand bien même la mort s'approche, c'est moi qui lui fais le coup de la panne. 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T'as encore beaucoup de questions, là je commence à fatiguer. Et on m'attend pour ma potion, un hydromel millésimé. Si tu promets d'être moins bavarde et que tu racontes rien aux gamins, je te chanterai mes chansons paillardes jusqu'au petit matin.
1: Ah bah d'ailleurs, Henri, en parlant
0: non,
1: de matin...
0: Non, ça suffit,
1: quand,
0: du coup.
1: Non mais quand vous dites la mélasse, vous mettez les doigts dedans. Non mais Henri, attendez, attendez, revenez. Toc, toc, toc.
0: Y'a personne.
1: Allez, qui est là?
0: D'ailleurs, c'est pas toc, toc, toc, c'est pan, pan, pan.
1: Oh, oh là là.
0: Qui est là?
1: Une poule qui parle en verlan.
0: Ah,
1: toc,
0: pas
1: toc,
0: mal,
1: toc.
0: C'est bon.
1: C'est pas la petite Charlotte.
0: Eh, viens avec moi boire les journées.
1: Avec vous, Henri?
0: Bien sûr.
1: Boire? Il fait chemelite?
0: Naturellement.
1: Yeah.

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1: Enfin... On y va.
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Maintenant, c'est une chanson qui est dédiée à tous les mecs qui... Tous les mecs qui vont dans des... Comment ils appellent ça déjà? Des boîtes de nuit, des discothèques, quoi, des baloches aussi. Et qui s'y emmerdent à mourir. Qui s'y emmerdent à mourir, pourquoi? Parce qu'ils savent pas danser. Enfin, si, ils savent danser, mais ils savent danser que le slow. Et les slow, il n'y en a plus là-bas. Alors, qu'est-ce qu'ils font? Ils attendent les slow pour rencontrer les gonzesses, pour discuter et tout ça, pour rentrer en, conversation. Genre, bonjour, vous marinez chez Warren. Rien. Alors, qu'est-ce qu'ils font? Ils vont au bar en attendant les slow. Ils boivent un verre ou deux, ou douze, tranquille, peinard. Puis, moralité, ils se piquent la ruche et après, ça dénégère. Ça dégénère. Alors, moi, j'ai résolu le problème de la société, de la violence dans la société. D'abord, il faut s'attaquer au problème à la base. Dans les boîtes de nuit, il faut leur filer des slow. Mais le problème avec les slow en français, en France, c'est que des fois, les mecs, ils dansent avec une gonzesse, ils ont envie de parler avec elle, tu vois, de parler. Et ils écoutent les paroles du slow. Et c'est des fois, les slow en français, c'est tellement passionnant, captivant, intéressant. Si, si, je t'aime, mon amour, sur la plage à mourir. Que les mecs, après, ils écoutent, tu vois, ils savent plus quoi dire à la gonzesse et réciproquement. Alors moi, pour pas qu'ils aient ce problème-là, je la chante en anglais. Ah oui, hein, super, hein. Ah oui. C'est gentil. Tu reviendras demain, hein. Et ça s'appelle, mais c'est un anglais quand même, vachement parisien quand même, ça s'appelle « It is not because you are ».

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Vous êtes à l'écoute de Radio Air Libre et sur Radio Air Libre, c'est l'heure de l'agenda culturel de la semaine, comme chaque jour, même heure, même endroit. Et je vous donne quelques activités, je mets en avant quelques activités qui se dérouleront dans la semaine du 2 au 8 juillet. Et donc une semaine à l'avance, de façon à vous permettre de réserver quand c'est nécessaire et de vous documenter, d'aller visiter le site éventuellement des organisateurs pour plus de détails. Moi, j'attire effectivement votre attention sur une série d'événements, de concerts, d'expositions, etc., etc. Mais je ne rentre pas dans le détail de la tarification, des horaires d'ouverture, etc., etc. S'il faut réserver ou pas. Donc un bon conseil, c'est effectivement d'aller sur le site de l'organisateur. En fond sonore, Stickmen, un trio tout à fait étonnant et dont on attend la sortie d'un nouvel album très bientôt. Ici, c'est un enregistrement public réalisé à Elkton dans le Maryland. Stickmen. Alors, on rentre en pleine période de vacances d'été. Alors, certains endroits terminent leur saison et reprendront leurs activités en septembre, voire en octobre. D'autres organisent des activités spécialement pendant les 2 mois de vacances pour qu'un maximum de gens puissent y en profiter. Et puis, il y a ceux qui font toute l'année. C'est le cas du Music Village dans le centre-ville, avec souvent du jazz. Et parfois aussi des choses plus larges comme le jeudi 2 à 20h30 de juillet, le meilleur des années 70 et 80 avec la chanteuse Natasha Woods et des musiciens qui l'accompagnent, dont entre autres Patrick Deltor à la guitare. Le vendredi 3 au Music Village, un hommage à Bob Marley avec Mathieu Van à la batterie et au chant. Et parmi les autres musiciens, il y a entre autres Bilou Donneux à la guitare et au chant. Le samedi 4, Swing avec les Légendes par le Rat Pack Tribute avec entre autres Mathieu DeWitt, oui. Et puis le dimanche 5, Marco Olita and the Bluesers. Alors, Marco Olita à la guitare et au chant, le concert sous le titre Almost Blue Night. Le 6, Old Love, un hommage à Eric Clapton avec entre autres Manu Picardi, à la guitare et au chant. Le mercredi 7, Lior Zemak Quartet. Lior, c'est un guitariste. Le titre de la soirée, Beyond Standards, comme ils l'ont mis sur le site, à mon avis, il manque un mot. Lior Zemak Quartet avec entre autres Vincent Tecal au sax. Et enfin, le mercredi 8, Bram Waters en trio, Bram Waters au piano, bien entendu. Et il y aura entre autres à la batterie Lionel Bevens. Le Music Village au 50 de la rue des Pierres. Un jet de pierre de, pour ne pas dire autre chose, de Mannequin Peace. En ce début d'année, MetX qui réunit une série de musiciens, aussi des groupes de jeunes, etc. MetX sera présent avec deux de ses groupes dans des activités de quartier. Alors il y a d'abord le 3 juillet à 20h30, Banda Quetzal, Brass Band, qui sera à Nayat, à XL, place Sainte-Croix. Je ne connais pas l'endroit, donc il faudra peut-être un peu chercher. Et puis le lendemain, le 4 juillet, Brutal sera à Flagey, à différents moments. À Flagey à 17h15, à Fernand Coq, place Fernand Coq, donc 18h15, et place Sainte-Croix, donc retour. Qui se repère à la place Flagey à 20h15. Banda Quetzal et Brutal donc. Alors depuis de nombreuses années déjà, le Nova participe à l'animation sous le titre Plein Open Air.
des projections de films, des concerts, des balades, des débats, et le tout en plein air, évidemment, on profite du beau temps. C'est gratuit en prime. Et le premier en date, les 3 et 4 juillet, ça se passera à l'usine Audi à Forêt, usine qui est vide, comme vous le savez. Et il y aura encore d'autres choses qui se passeront, mais je vous l'annoncerai la semaine prochaine. Entre autres, à Anderlecht, au stade Verdon, que très peu de gens connaissent, même s'ils habitent à Anderlecht. Il y aura encore des choses qui se passeront plus tard, mais en tout cas, sachez déjà donc que la première séance a lieu les 3 et 4 juillet. Alors, aussi, un des événements immanquables de l'année, c'est évidemment le festival Bruxella. Alors, l'édition 2026 s'étendra sur 3 jours. Il y a effectivement un concert d'ouverture le 3 avec Dafer Youssef. Concert à 20h30. Alors, c'est du jazz urbain ethno. Le 4, Bruxella Urban Ethno avec des tas de groupes dont Jaune Toujours. Et là, ça commencera à 13h30 déjà. Le lendemain, le dimanche 5, Bruxella Jazz avec également des groupes. Cette année-ci, il me semble que c'est moins connu. Ce sont des gens moins connus, en tout cas dans les milieux du jazz et du jazz belge. Mais ça ne veut pas dire que ce n'est pas un choix intéressant. C'est peut-être un choix qui a été fait spécialement pour nous faire découvrir des gens qu'on ne connaît pas. Le 3, le 4, le 5, au Théâtre de Verdure pour Bruxella 2026. Et puis le 5, le dimanche 5, on sera aussi le premier dimanche du mois. Et le premier dimanche du mois, il y a toute une série de musées qui sont gratuits. Et par exemple à Bruxelles, Art en Marche, ou encore Contre-type, la Fonderie également, etc., etc. Donc profitez-en pour aller visiter, et vous avez la liste complète sur le site de Art et Public, Art au pluriel et Public également. Alors, la maison CFC organise ces temps-ci des visites guidées sous le thème de la ville, de l'architecture, etc., etc. Et on commence par la série Panorama sur la ville, à la découverte des belvédères bruxellois. 5 balades, dont il y en a déjà 2 qui se sont passées. Et donc, je vous annonce la 3e, Place Royale, Mont des Arts, c'est le 4 juillet. À 11h avec Christian Loire, qui est quelqu'un de l'ULB et qui fait également partie de la Commission royale des monuments et des sites, un connaisseur donc de Bruxelles et particulièrement de son architecture. Le 4 du 7 à 11h, rendez-vous sur place royale. Et toujours des choses qui sont mises en route par la maison CFC, des visites guidées sous le thème modernisme et brutalisme bruxellois à Ixelles et à Uccle. Fait référence à un livre de Jacinthe Gigou, historienne de l'art. Et le 5, le dimanche 5 à 11h et à 14h, il y aura le thème, l'empreinte de Louis Hermann de Koning, qui était un des architectes effectivement. Donc son empreinte laissée dans le quartier de Fort-Jacquot. Rendez-vous sur place, visite de maisons emblématiques, nous dit-on, dans cette série de visites guidées organisées par la maison CFC. C'est donc là qu'il faut aller chercher plus d'infos. Enfin, une exposition pour terminer, une exposition qui se poursuit jusqu'au 8 juillet et qui a lieu à la galerie Vertige à Anderlecht, rue de Veued, numéro 60. Sous le thème « Silence ». Si le silence était plus fort que les mots, s'il est d'or, il peut aussi être de plomb. Oser exprimer ce qui est enfoui, tu et non dit. Silence propice à la méditation, etc., etc. Exposition donc
du lundi au vendredi de 10 à 12h30 et de 13h30 à 16h jusqu'au 8 juillet au 60 de la rue de VUL, la galerie Vertige à Anderlecht. Alors si vous avez des annonces à nous faire parvenir pour cet agenda culturel, n'hésitez pas. Et pour ce faire, je vous suggère d'utiliser l'adresse info@radioairlibre.net. info@radioairlibre.net, Radio Air Libre en un mot et au singulier. Dans quelques instants, la suite de nos programmes sur Radio Air Libre.

rejoindre la Meuse pour ensuite longer l'Ourcq les Rocheux qui la borde. Là s'y tient un défilé d'épisodes où tôt déjà l'hydre mordait ce visage. Depuis l'arcade jusqu'à la commissure, une conjugaison confuse et italique. Histoire dans l'histoire que le fleuve appelle à dénouer. Dénouer ce qui seulement me revient et que dort aujourd'hui de ses angoisses un souffle d'aria, arrivé jusqu'à ce jardin et un peu bruit. Longer, en direction de l'estuaire, où l'eau s'esquive hors de terre, hors du lit de Meuse, sortir, hors de bouche, mettre tasse, gorgée mal bue, strophe sœur une fois recousue. Dehors, le mot fuyard échappé de lèvres humides. Et puis non, restez.

avons repéré un défaut de fabrication. Appel à toutes les unités. Défaut global dans la matrice. Je détecte une perte de puissance. Le système ne fonctionne plus. Le système ne fonctionne plus. Le système ne fonctionne plus.

Je m'appelle Jacques Duval. J'étais artiste Frixville en 2006. Je suis la dernière personne à avoir vu Jean d'Outremont avant qu'il ne pénètre dans la cabine d'enregistrement du studio de la Sound Station. Grumpf, l'ingénieur du son, avait marmonné « Pauvre gars », avant de détourner le regard. Benjamin, le producteur, avait ôté son éternel couvre-chef et fixé le sol d'un air désolé. Jean m'a regardé droit dans les yeux. Je n'oublierai jamais son regard. Il m'a dit « Vous allez voir comment un Doutremont sait mourir ».

Au bout de la palissade plantée entre la gargote et une maison en ruine, te sert de refuge. Là, sur le sol de ce qui fut une cour, gisent des agglomérats de briques. Certains ont roulé contre la clôture, enfonçant quelques planches et aménageant des ouvertures étroites, commodes pour qui souhaite surveiller le voisinage. Tu t'installes sur des blocs de pierre et de ciment en face d'un trou entre deux pièces de bois et tu suis du regard les gestes du couple qui s'éternise sur le banc. Le théologien et la prostituée ont l'air en effet d'avoir beaucoup de choses à se dire. Cette dernière se confesserait-elle? À moins que ce ne soit l'ecclésiastique qui avoue à la professionnelle ses péchés. L'expiateur du Guatemala lui raconte, sait-on jamais, sa naissance, la prospérité de sa race et ses méchancetés. La fille qui l'écoute est brune. Il expose avec d'autant plus de franchise combien, dans son pays, les blancs sont odieux. Des deux prostituées, Ignacio a choisi la plus sombre. À diverses reprises, tu le verras revenir sur cette place. Et chaque fois, le prêtre délaissera les femmes bien faites de teint clair. Il se tournera systématiquement vers celle qu'avec mépris les gens appellent négritas, bien qu'elle soit de pures métisses ou de pures indiennes. Car tu y retrouveras dans ce restaurant malpropre et malsain. Par la fenêtre, tu verras souvent rôder Ignacio. Sur la place, les belles de nuit feront les 100 pas, plus nombreuses à certains jours, et de tous les types, anciennes et nouvelles, boulottes ou minces, élégantes, tapageuses, parfois honteuses et mal fagotées. Et dans cet essaim de professionnels, le religieux élira toujours la plus noire, qui sera généralement la plus pauvre. Avec chacune d'elles, Ignacio se lancera dans de longs conciliabules. Quand c'est le cas, comme c'est le cas ce soir, avec la fille qui fume en se rongeant les ongles. Tu n'as pas quitté ta cachette. L'agglomérat de briques sous ton postérieur est dur et tes fesses commencent à s'endolorir. Tu attends avant de partir que le couple se lève, et s'il se lève, tu le suivras. La curiosité te taraude. C'est rare chez toi lorsqu'il s'agit de la vie des hommes. Mais on change. Tu as besoin de savoir, et diable pourquoi, où le théologien va se faire emmener. Certaines filles conduisent leurs clients pressés dans les ruines du stade. D'autres les entraînent dans les hautes herbes et les débris du terrain vague qui prolonge la place. Et au bout de quelques minutes, elles réapparaissent, ajustant leurs jupes, secouant la poussière ou les brindilles de leurs vêtements et arrangeant leur coiffure. Derrière elles surgissent les preneurs, mal assouvis, dirait-on, à considérer leurs grimaces, leur air contrarié, les crachats qu'ils envoient furieux sur le sol, à entendre les insultes qu'ils profèrent à l'endroit de leur partenaire avant de filer, honteux, dans l'ombre que font les pans de murs et les arbres. Jamais, penses-tu, le prêtre Ignacio ne consentirait à trahir ses vœux dans des conditions aussi hasardeuses, des décors aussi sordides et au risque de se faire surprendre par des voyous, par des rôdeurs, par des voleurs, des voyeurs. Cet homme propre, impeccablement mis, délicat, il est inconcevable qu'il se donne dans des décombres ou un dépotoir. Toutefois, tu ne l'imagines pas non plus, ramenant la Noiraude dans sa paroisse et l'introduisant dans le presbytère, fût-ce en catimini, et puis s'enfermant avec elle dans la pièce où il dort sous un grand crucifix de plâtre, avec son Jésus contorsionné. Ignacio, tu le verrais plutôt louer une chambre avec climatiseur et douche dans un des 3 ou 4 hôtels qui ont résisté au tremblement de terre. Tu seras bientôt fixé. Les heures passent.

Et c'est là que Jean-Louis a dit: Papa Marcel, Maman Suzy, vous en serez sans doute aigris, mais jamais une seule fille ne passera le seuil d'ici. 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

Alors, ce Radio Air Libre, on écoutait Jeanne Chéral, enregistrée en public et à l'Olympique de Nantes le 20 décembre 2001, avec une de ses fameuses petites chansons qui sont toutes des portraits de famille, bien arrangés à sa façon. Avant ça, il y avait un long morceau, et en fait la première partie d'un triptyque qui s'appelle Luminescence et qui est une composition de Keith Jarrett pour orchestre à cordes et saxophone. Alors, les cordes, c'était celles du Südfunk Symphony Orchestra de Stuttgart sous la direction de Mladen Gutecha. Et le saxophone était sous les doigts de Jan Garbarek. Pour un disque sorti en 1975 sur ECM Records en Allemagne, malgré qu'il ait été enregistré l'année précédente, c'est-à-dire en 1974, très exactement les 29 et 30 avril, à Ludwigsburg. Et je dois bien avouer que c'est un de mes disques de jazz préférés. C'est vrai que c'est plutôt du jazz assez classique, ou qui fait penser à la musique classique ou contemporaine. Jan Garbarek, Keith Jarrett, Luminescence, et j'en profitais pour vous lire une page ou deux de La ceinture de feu, un roman de Conrad de Tré. Alors, Conrad de Tré a changé de nationalité, mais il a été belge à un moment donné, et c'est dans ce cadre-là que je vous ai lu cet extrait. Pour suivre, un autre disque assez intéressant et assez étonnant, c'est Barbary Boxon, et un mini-album par trois, par deux, partout. Alors, c'est un trio belge également, et les paroles et la musique sont de Thierry Botson et Barbara Malter. Et il y a également un troisième complice dans ce groupe, c'est Gilles Mortiou. On va écouter Dance Floor, Barbary Boxon.

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Alors après Barbarie, Boxon, on est passé dans un autre style avec Jean-Louis Daune et une chanson intitulée Parle. Et cette chanson, comme les deux qui ont suivi, eh bien, sont issues d'un projet réalisé il y a quelques années déjà, c'était en 1999, au profit de l'association belge lutte contre la mucoviscidose. Et le principe, ça avait été de demander à des enfants d'écrire des poèmes ou des textes de chansons, et de demander à des gens comme, comme Salvador Adamo, ou comme Marc Morgan, ou encore Jo Lemaire, ou Marca, ou les frères Taloche, de les mettre en musique. Alors ici, Jean-Louis Daune s'y était mis pour ce texte d'Aurore Latour. Puis il y avait Alec Mention qui avait mis en musique les quatre saisons de Oran Kevers. Et cette chanson, J'ai rencontré quoi quoi, interprétée par Lou N de Hollywood Bananas, était le produit de la collaboration de Lou Deprec avec Aurélie de Neubourg. Pour suivre et pour continuer sur Radio Air Libre, on va rester dans le belge, mais plus dans la chanson française, plutôt dans le rock, avec Championship Manager et le morceau Seconds.

Pour mémoire, c'est ce 20 mars 1997 que moi, Alexandre Vanhoof, j'ai personnellement pris part aux événements dont je vais faire le récit. En consignant les faits par écrit, j'espère pouvoir rassembler le peu de raisons qu'il me reste. Au lecteur enhardi qui s'aventurera dans ces pages, je ne promets pas de récit objectif. Il y a longtemps que ce mot n'a plus de sens pour moi. Comme mon nom l'indique, mes origines lointaines sont flamandes. Ma famille a quitté Bruxelles pour Paris, voici deux générations à l'époque où les Belges cultivés rougissaient de leur nationalité. Je n'avais moi-même jamais quitté la France, jusqu'à ce que j'apprenne le décès de mon arrière-grand-père, Wijnand Vanhoof, à l'âge deux fois canonique de 90 ans. Cet aïeul oublié de la maison, car resté à Bruxelles, me léguait une bouquinerie dans les Marolles, le quartier le plus populaire de la ville. J'ignorais presque tout de lui. Les rares fois où le sujet avait été abordé au cours des discussions familiales, un sentiment de gêne gagnait l'assemblée et tout le monde devenait évasif. Mon père, d'ordinaire si calme, avait violemment éludé le sujet quand, piqué de curiosité, je m'étais hasardé à le questionner. À la suite de plusieurs revers de fortune, ma situation financière précaire m'incita à accepter l'héritage. J'avoue volontiers que la perspective d'abandonner Paris pour la Belgique, fût-ce pour sa capitale, ne m'enchantait guère. Prise pendant le train pour Bruxelles, échafaudant pendant mon trajet différents plans pour liquider avantageusement l'affaire et rentrer à Paris au plus vite. Mon arrivée fut triste. Croiriez-vous que Bruxelles a le mauvais goût de vous accueillir dans un quartier de prostituées ? Je réprimais un frisson causé par l'horrible humidité du soir et m'engouffrais dans un taxi. L'entrevue avec le notaire fut brève et froide. J'appris que le testament m'imposait la gérance de la boutique et m'en interdisait la revente avant 10 ans à dater de mon acceptation. C'était à prendre ou à laisser. Je me sentais si là et abattu que je signais sans même me rendre compte que je scellais ainsi mon destin. Le texte précisait que toute la maison me revenait, y compris le petit appartement que mon aïeul avait aménagé sous les combles. Je jugeais cependant plus sage de passer ma première nuit à l'hôtel. J'aurais ainsi la force, après une bonne nuit de sommeil, de surmonter mes appréhensions. J'avais mon compte de désenchantement pour la journée. Je me levai tôt, dans une forme éclatante, bien décidé cette fois à prendre les choses en main. Après un solide petit déjeuner, je me mis en devoir de rejoindre mon héritage. »

Les cigarillos ont cet avantage de faire le vide autour de moi. 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

Après Championship Manager, il y avait L'âme des poètes avec, elle est associée à cette chanson, Georges Brassens. L'âme des poètes qui est un groupe qui s'est constitué justement par rapport à la mise en jazz, pourrions-nous dire comme ça, de classique de la chanson française, Jean-Louis Racinfos, Pierre Vaiana et Fabien De Grys. Et l'album, lui, dont est extrait le morceau, l'album est sorti en 2000, c'était La Première Fille. Après ça, il y avait un extrait d'un livre, méfiez-vous des livres, une nouvelle de Didier Gernhardt. Méfiez-vous des livres, mais non, plongez-y et restez prisonniers. Et puis, un groupe qui a complètement disparu de la circulation, qu'on a quasiment oublié, les Double Six. Un groupe des années 60-70 par là, autour de Cléo Henry, qui avait réuni effectivement

Un homme adulte a-t-il le droit de chialer devant de parfaits inconnus ? J'ai une toute nouvelle raison de détester les lundis. À travers 3 ou 4 portes, une voix m'annonce que Sporweising de IT Train a quelque part à changer de voix. Les locaux de la police dans la gare de Midi n'inspirent pas la joie de vivre. Je pense à la piscine du Palace 5 étoiles où j'étais censé être dans 3 jours. Où je ne serai pas. La prison de Saint-Gilles ressemble plus à ce que je vois ici qu'au Delano de Miami. On peut chialer en prison ? Ça va, elle ne sert pas trop, lance le type devant moi avec un petit sourire narquois. Le sang a dû cesser de circuler dans mes mains il y a 20 minutes, approximativement quand le train IC à destination de Liège-Guillemin arrivait en gare, voie 3. Voie 3 au lieu de voie 7. Le flic essaye de serrer les menottes d'un cran juste pour le plaisir d'être un trou-duc. Je m'en dis un verre d'eau et on me répond « ta gueule ». Je demande un coup de fil et on me répond « ta gueule ». Je rappelle que j'ai droit à un avocat et est-ce que je vais la fermer ? Ma gueule, putain. L'agent de Kuiper se met à fouiller dans mon smartphone. Horizontal, puis vertical, puis horizontal, puis zoom, puis vertical. Il mate mes photos. Four Seasons Tokyo maintenant. Comment un quête de 23 ans fait-il pour voyager partout dans le monde comme ça ? Je trave ta gueule. Et il rit, il trouve ça drôle. Il jette un regard vers l'agent Peignois qui, lui aussi, trouve ça franchement poilant. Ce n'est pas officiel, mais je crois être le plus jeune millionnaire en Belgique. J'ai fait ma fortune dans le business de la sécurité de domicile, spécialisé dans les grosses villas et encore plus grosses fortunes. Faut aller là où il y a la thune. Il m'a fallu 2 choses, un cerveau de compète pour avoir une maîtrise totale des systèmes informatiques les plus compliqués, et un sens du marketing pour bien cerner ma clientèle, mes milliardaires, leurs besoins et leurs angoisses. J'ai les 2. On m'a diagnostiqué surdoué à l'âge de 2 ans et j'ai compris la seule chose qu'il y avait à savoir à propos des clients, les riches c'est comme les joggeurs. Je suis devenu une référence, une mode peut-être, les gens les plus ambitieux s'arrachaient mes services. La société s'appelle Total Shield et offre une protection totale aux plus fortunés. Un petit code de 5 chiffres en quittant la baraque. Et celle-ci devient aussi imprenable que la ligne de métro 5 à l'heure de pointe. Garantie sur facture, inviolable, aucun incident en 7 années d'activité. Les riches, c'est comme les joggeurs. Ils ont un truc qui les emmerde, dépensent de l'argent, puis n'en font rien. C'est le syndrome du type qui s'achète la plus belle paire de baskets en se disant que ça va le motiver à jogger. Il s'en sert une fois, peut-être 2 ou 3, puis c'est fini. Les systèmes d'alarme, c'est pareil. Les friquets les achètent, mais ne s'en servent pas. Après 3 ou 4 semaines, ces types emmènent leur pouf et leur Land Rover au resto branché du moment et n'enclenchent rien. Qui s'attaquerait à la villa probablement surprotégée de ces géants de la finance, de l'industrie ? Moi, je n'y connais rien en système d'alarme. Et en réalité, je ne travaille pas chez Total Shield.

Voilà, Spaudrin Platz und Spurzeve de Renaud Coppens, un texte publié par Onlit à partir, écrit à partir de photos anonymes trouvées dans les livres revendus chaque jour chez Pêle-Mêle.

0: rendez-vous, monsieur.
1: La grenouille et son bœuf seront toujours bien plus parlants, tu sais.

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Au milieu des deux, là, entre les parenthèses, entre les virgules, il y a vraiment la collection, elle est là. Elle est juste à l'intérieur de cette parenthèse. 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Et vous pouvez jouer avec vos jambes comme vous jouez avec vos bras. 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
1: Philippe, où es-tu? Ah, ben te voilà, mon bon Philippe. Hein? Mais tu m'as l'air guéri, hein? On va pouvoir courir la demoiselle, mon bon Philippe. Ça va te changer, ça, hein? 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

0: Comment? 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
1: Allez, viens, Philippe. Ah. On va courir la demoiselle. Viens.
0: Mathilde!
1: Oh, oh. Pardon, excusez-moi.
0: Oh, oui. Oh, oh, oh. Quel vilain berger. Et cette plume, c'est d'un ridicule.
1: Mais pour qui se prend-elle? Après tout, ce n'est qu'une bergère.
0: Oh.
1: Vous êtes fait mal.
0: Non. Ah. Ah.
1: Allez, laissez-moi vous aider. Venez, oh. J'insiste. Oh. Installez-vous ici sur le rocher.
0: Oh.
1: Voilà.
0: Quelle force. Quelle allure et quelle prestance.
1: Quelle taille fine. Et un si joli poignet.
0: Oh.

Périclès, Périclès. C'était un homme considérable, c'était un homme d'une doiture. On n'en fait plus des pareils, c'était un homme d'avant-guerre. Maintenant, le monde a bien changé. Dans le temps, dans les stades, les athlètes couraient tout nus. Si. Maintenant, ils doivent courir tout habillés, avec un chiffre sur le dos. Ils ne se rendent pas compte qu'ils courent beaucoup moins vite ainsi, enfin. Et puis, plus le chiffre est élevé, plus c'est lourd. Il n'y a plus de bon sens. Le monde a bien changé. Notre bien Périclès, c'était un brave type, mais il avait quand même un défaut à sa cuirasse. Si quelqu'un ne lui plaisait pas, il le condamnait d'ostracisme. Ça veut dire qu'il le jetait à la porte du pays. Ça, par contre... ça n'a pas changé. Pindare, c'était un poète grec, c'était un garçon extrêmement doué. Il s'était spécialisé dans des poèmes qu'on appelait des payants. Les payants de Pindare faisaient fureur comme la pop musique aujourd'hui. Vous ne pouviez pas rentrer dans un bistrot sans entendre un jukebox vivant réciter des poèmes de Pindare. Eh bien, cet homme-là, c'était une vedette incroyable, incroyable. Pendant les Jeux Olympiques, il se plantait là, au beau milieu du stade, il récitait ses vers et tout le monde buvait du petit lait en l'écoutant. Allez faire ça maintenant. Avec le temps, on va. Tout s'en va. Sacré Périclès est toujours représenté avec un casque sur la tête. Il a un nez, tout ce qu'il a de plus grec. Et dans ses yeux de pierre, parce que les photographies de ce temps-là étaient en pierre. Les photographes ont bien changé. Et dans ses yeux de pierre, on voit beaucoup d'aménité, enfin, et de tendresse. On voit qu'il est resté simple, qu'il est resté comme nous autres. Malgré qu'il était chef de la Grèce, et puis paradin pour un sou, hein, n'était pas obligé d'aller manger chez les autres par souci d'économie, comme font certains chefs d'État de maintenant. Mon Dieu Seigneur, est-il possible ce que c'était, ce que ça a été, et ce que c'est encore, le monde a bien changé, c'est-tu. Oh.

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et reviendra sur le front de la chanson la voix nue dans sa pureté métaphysique. 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

0: que je peux faire?
1: Il faut chercher son nom de famille.
0: Où ça?
1: Je sais pas.
2: J'attends bien.
1: Alors la chanson s'appelle donc Mœurs et sexualité de ma femme infidèle qui me trompe avec des gens qui sont plusieurs, voire même nombreux. Et peut-être parmi vous d'ailleurs. Parce qu'on est déjà venu dans le coin.
3: Ouais, ça rigole, ça rigole. Mais...
1: Et donc il vous suffira de dire deux lorsque je dirai qui dit mieux. Qui dit mieux? Voilà, c'est comme ça que
3: c'est
1: ça
3: gentil,
1: fonctionne.
3: Très
1: voilà,
3: gentil.
1: Voilà. Ah, bien entendu, après les deux, vient le trois. Qui dit mieux? Après le trois, vient le quatre. Qui dit mieux? Et après le quatre, eh ben, nous irons directement au sang parce que comme on n'a pas toute la nuit, du coup, il a fallu...

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0: Certains diront opportuniste, d'autres magicien de la musique. Tu vois de quel côté, toi ?
1: Tireur d'élite. Paf.
0: Le sexe ?
1: No comment.
0: Qu'est-ce que ça représente pour vous, le succès de Poupée de cire, Poupée de son ?
1: 45 millions.
0: Parlez-nous de votre relation avec Brigitte Bardot.
1: Super baiseuse.
0: Vous pensez être très doué ?
1: Oui.
0: T'aimerais bien te taper des travelots ?
1: C'est déjà fait, mon petit gars. T'as 15 mètres de retard.

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Attends, mais une fois, à l'émission Baki, il parlait de trucs sur Pagnol ou chez... non, sur la trilogie. 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Alors je croyais que le mec venait de Loué. 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

Salut les beatniks, bienvenue dans Note Négative. J'espère que pour vous tout va bien, que vous êtes en pleine forme pour cette émission que nous allons passer ensemble. Donc voilà, Note Négative, votre rendez-vous avec le rock et avec l'électroc. Eh bien, une émission qui existe depuis déjà bien des années, que j'ai toujours plaisir à vous présenter. Alors la semaine dernière, je n'ai pas su venir, mardi je ne suis pas venu, j'ai dû aussi prévoir une autre rediffusion à un autre moment, je suis allé voir le concert de Kraftwerk à Eindhoven le jeudi dernier. Je sais plus si c'était ça je crois que ça c'était une rediffusion prévue, enfin bon bref, quoi qu'il en soit, on est de retour aujourd'hui donc en direct, en tout cas pour ceux qui nous écoutent ce 18 juin. Donc si vous suivez un petit peu l'actualité, vous entendez que pour l'instant ça y est, vraiment les énormes festivals d'été, les mastodontes sont lancés, hein. C'est donc le cas pour l'instant avec le Grass Pop ce week-end, pour en citer un, et puis il y a également les fêtes de la musique qui sont un peu différentes, mais voilà, c'est quand même aussi l'un des gros morceaux chaque année. On en a déjà parlé donc de ces deux festivals, ça tombe bien. Aujourd'hui on vous en parlera, on vous parlera d'autres festivals, ce sera notamment le cas des festivals qui se passent à Werchter, dont on va donc discuter un petit peu durant cette émission, mais assez rapidement parce que c'est plus pour se faire plaisir qu'autre chose, vu que à Werchter il faut pas attendre trop longtemps pour que tout soit complet. Donc mais on ne parlera pas que de ça, on ira faire un petit tour dans d'autres villes de Belgique qui ont des festivals. Comme je vous disais l'autre fois, de toute façon c'est devenu impossible de vous parler de tous les festivals. Je me souviens que à une époque il y avait le Riffraff et le Mofo, mais je crois que c'est plutôt le Riffraff que je cherchais à ce moment-là. Il faisait deux éditions super complètes avec plein de festivals et tout ça. Ça tenait dans un magazine gratuit. Depuis lors, c'est devenu totalement impossible. Chaque unité scout a son festival à peu de choses près. Et puis il y a des festivals monstres qui sont tellement vite remplis aussi. D'autres qui vous passent des trucs totalement, je ne vais pas dire inintéressants, mais qui ne sortent pas beaucoup de la fête de village. Hein. C'est les petits groupes qu'on retrouve un peu partout, qui jouent tout le temps. Donc on va essayer, sans oublier évidemment nos fameux cover bands. Donc on va essayer de voir un peu plus clair là-dedans. Donc c'est pas possible du tout d'être exhaustif. On a nos petits habitués, on va plutôt s'y tenir. Peut-être rajouter l'un ou l'autre nouveau qui nous tape dans l'œil, parce que chaque année il y en a aussi qui s'arrêtent. Mais ce sera pas possible d'être exhaustif. On va se limiter sur l'idée peut-être de vous dire, intéressez-vous, il y a vraiment plein de choses qui se passent cet été. On peut dire ça. Et puis personnellement, moi je vais à ce festival là, et donc peut-être que ça vous donnera également l'envie, si vous aimez le style de musique que j'écoute, vous écoutez mon émission, vous aimez peut-être aussi les concerts que j'apprécie. Bon, allez, ça c'était la petite parenthèse. On a commencé ici avec un souvenir. J'avais envie, en roulant tout à l'heure pour venir au studio, je me dis effectivement c'est très très vieux, mais ça me rappelle personnellement des souvenirs justement de festival. C'était donc à l'instant le groupe Showstar qu'on retrouvait avec ce morceau Little Bastard. Donc moi ça me rappelle notamment les festivals. Je pense que c'était au festival Alive notamment que je les avais vus quasi en tête à tête. Enfin, durant le jeu, on s'est croisé dans les coulisses après, évidemment, parce que j'avais des accès pour faire des interviews que je vous diffusait très régulièrement à l'époque. Je suis revenu de ce genre de festival avec plein d'interviews il fut un temps, mais c'était à Saint-Vit et effectivement c'était bien bien sympathique comme ambiance là-bas, et j'avais eu l'occasion de voir, je pense, Showstar, si ma mémoire est exacte. Alors on va poursuivre avec quelque chose un peu plus récent, mais qui n'est pas non plus tout à fait récent, un morceau de Metallica. Ce n'est pas extrait du dernier album, cet extrait de l'album Hardwired to Self-Destruct, qui, si ma mémoire ne me fait pas défaut, est l'avant-dernier. Donc on était en 2016, déjà 10 ans pour cet album qui était vraiment très bon. Je ne sais pas si vous avez entendu les deux derniers albums de Metallica, mais franchement, ils en valent la peine. On va les retrouver ici avec un morceau qui s'appelle Atlas Rise. Voici Metallica. J'avais envie d'écouter un petit peu de métal en début d'émission parce que justement, pour l'instant,
l'instant, il y a le Grass Pop qui commence pour ceux qui nous écoutent donc en direct ce 18 juin. Et donc voilà, je me dis, bah, on va mettre un petit peu de métal. On en a presque pas passé la semaine dernière. Donc voilà, c'est l'occasion. Voici Metallica donc avec le morceau Atlas Rise sur l'album Hardwired to Self-Destruct, sorti il y a 10 ans. C'est Christophe avec vous pour Note Négative sur Radio Air Libre.

Du métal, mais du métal dans tous ses états et assez, voilà, assez varié, effectivement, pour me répéter, en fait. Mais c'est intéressant, en tout cas, à chaque fois. Donc, d'abord, Metallica, hein, parmi les groupes les plus connus du genre, et que personnellement, je prends encore plaisir à voir de temps en temps. C'est, voilà, ça donne quand même toujours de l'énergie, Metallica, qu'on retrouvait donc avec le morceau Atlas Rise sur l'album Hardwired to Self-Destruct. Ensuite, Clawfinger, là on était avec quelque chose de récent, et oui, parce que même si le groupe Clawfinger, on a l'impression qu'on va le relier aux années 90, et bien ici ils ont sorti un nouvel opus fin de l'année dernière, je pense, voilà, on est allé rechercher dessus ce morceau, donc Before We All Die. Non, c'était pas la fin de l'année dernière, c'était cette année-ci que c'est sorti, le 20 février, l'album qui s'appelle Before We All Die également. Donc ça, c'est voilà, c'est ce que je voulais dire. Donc Clawfinger, le groupe suédois. Et puis à l'instant, petite bizarrerie, mais ça fait longtemps qu'ils nous font des bizarreries, c'est pas tout récent non plus. Diablo Swing Orchestra, évidemment, qu'on retrouvait, enfin je dis évidemment pour ceux qui les connaissaient, hein, parce que ils ont une touche assez personnelle, qu'on retrouvait donc avec un morceau qui s'appelle Superhero Jagannath. Et souvent c'est le genre de choses que si vous l'écoutez deux fois, vous l'avez en tête pour la semaine, je pense. Voilà, donc Superhero Jagannath par Diablo Swing Orchestra. On va poursuivre avec un groupe dans un style différent, hein. Il s'agit de Bolta. Bolta qu'on va retrouver ici avec un morceau qui s'appelle Death Stare. Et puis on continuera avec un groupe belge et puis un groupe français. Comme ça, vous savez déjà vers quoi on va. Donc, dans un premier temps, Bolta qu'on retrouve avec ce morceau Death Stare. Not Only Negative, votre rendez-vous avec le rock et avec l'électroc toutes les semaines, soit le jeudi soir, soit le mardi soir, selon vous nous écoutiez en direct ou en rediff.

Ok, ben voilà, donc trois titres qui se sont enchaînés, c'était assez long parce qu'on a le morceau du milieu, il faisait quand même près de 10 minutes, mais voilà, voilà, on a donc entendu d'abord Bolta avec le morceau Death Stare, que je vous avais déjà passé il n'y a pas très très longtemps, hein. C'était pour vous illustrer leur venue au Dunk Festival il y a 2 mois, donc voilà, mais je pense que d'habitude j'essaye de tenir à peu près 6 semaines entre deux diffusions d'un même groupe ou d'un même titre, donc voilà, puis, puis en même temps je fais ce que je veux dans mon émission. Voilà, Bolta j'aimais bien, donc j'avais envie de le repasser. Ensuite on écoutait Rock, le groupe belge Rock que j'aimais vraiment vraiment beaucoup, ça avait été une énorme découverte. On les avait vus à l'occasion d'un Load Festival, Load Programme Showcase au Botanique, hein, en décembre, et donc voilà, il y avait la sélection francophone, et puis il y avait deux groupes néerlandophones qui avaient été invités. Ils faisaient partie des deux groupes néerlandophones et j'avais vraiment, vraiment flashé sur ce projet. Donc, Rock, malheureusement, le projet, dernière fois, alors, je ne suis pas allé voir maintenant, mais je suis allé voir il y a peut-être un mois ou deux sur leur page Facebook, en réécoutant d'ailleurs cet album de Rock. Donc, ben voilà, je voulais ça me mentir, donc je suis allé voir sur leur page Facebook. Il n'y a pas grand-chose comme actualité, même plus d'actualité depuis un petit bout de temps, mais voilà, leur chanteuse avait décidé de partir. Et elle faisait quand même partie, enfin c'est la moitié du projet quoi, c'était tout à fait hypnotisante, bien voilà, bien particulière, tout à fait habitée par son univers, et donc voilà, enfin qui rencontrait celui de la musique, ça marchait à mon avis pas mal du tout, mais voilà, malheureusement elle a décidé d'arrêter ce projet là et donc le groupe allait continuer en instrumental parce qu'il se rendait bien compte que mettre une autre chanteuse à la place ça n'irait pas. Mais j'ai pas vu grand chose avancer depuis lors, donc c'est bien dommage parce que vraiment c'était un projet très intéressant. Donc Rook, hein, R-O-O-K, qu'on retrouvait, je vous le disais, avec ce morceau The Shoulder, et puis voilà, leur album c'était Infinite Empty. Vous pouvez les retrouver sur Bandcamp notamment, voilà, ce qui concerne ce groupe qui venait de la région de Gand, Rook. Et puis à l'instant on était en tout petit souvenir d'il y a 3 ans, Uto, ce morceau Souvent, Parfois, eux je les avais découverts à l'occasion des fêtes de la musique, voilà, j'étais allé à Isel, donc en Gaume, et ils étaient à l'affiche, et j'avais vraiment bien aimé leur univers aussi, c'est aussi bien à entendre qu'à voir en concert, même si c'est pas très éclairé, mais il y a vraiment quelque chose de, je vais pas dire chorégraphié, mais il y a quelque chose à voir, en tout cas, Uto, donc voilà, on les retrouvait ici, le morceau Souvent, Parfois, est-ce que j'avais d'autres choses à dire? Oui, l'album s'appelait Touch the Lock, voilà, duo français, donc, dont cet album était sorti au mois d'août 2023. On va poursuivre, et là, c'est avec quelques vraies nouveautés, donc, Camille, alors Camille, vous allez voir, on va se balader un petit peu dans les limites de notre domaine. Camille, j'aime beaucoup, en fait, cette chanteuse, alors je parle de chanteuse française, parce que j'ai vu qu'il y avait une autre chanteuse, je crois qu'elle est probablement flamande ou néerlandaise, qui s'appelle désormais Camille également, mais voilà, moi je vous parle de Camille qui est déjà dans le circuit depuis une vingtaine d'années. Elle nous prépare un nouvel album qui sortira tout bientôt, enfin tout bientôt, la rentrée, mais la rentrée c'est bientôt, mine de rien. Donc voilà, Camille, qu'est-ce que je voulais vous dire à son propos, oui, donc un nouvel album qui s'annonce pour Camille, qui sortira donc à la rentrée, je pense que c'est le 18 septembre, et puis vous l'entendez, je ne retrouve plus mes petites notes, mais je crois que voilà, j'avais pas vu que j'avais autant de ça, et voilà, donc oui, l'album s'appellera The Sound of Milk, c'est quand même 9 ans après l'album Oui, je vous l'ai déjà passé quelques fois dans cette émission, donc voilà, une artiste à voir, je pense, aussi en live, Camille, personnellement en tout cas, je connaissais, mais j'ai vraiment accroché plus qu'avant en l'ayant vu en live. Donc Camille, on va la retrouver ici avec un morceau qui s'appelle Si tu souris aux anges, c'est le nouveau single. Il y en a un autre qui s'appelle No Miracle qui est également sorti tout récemment, enfin qui est sorti en même temps et qui est très bon aussi dans un style différent,
Mais voilà, j'avais envie de rester, comme on était avec du francophone, j'avais envie de rester avec du francophone. On va écouter ce morceau, donc Si tu souris aux anges de Camille, qui annonce, comme je vous le disais, l'album pour la mi-septembre.

Petit voyage au niveau de la musique en français, ou en tout cas en partie en français, avec d'abord Camille. Hein, je vous rappelle que son album sortira au mois de septembre, le 18 septembre, et qu'il y aura deux dates de concert qui s'annoncent. La première sera d'ailleurs au Cirque Royal, c'est celle qui est à Bruxelles, c'est la plus facile. L'autre, peut-être bien Charleroi, je ne sais plus. En tout cas, il me semble que c'est dans le Hainaut, c'est un peu plus tard, mais dans un premier temps, en tout cas, vous la verrez au Cirque Royal. Et donc, Camille, qu'on écoutait ici avec ce morceau qui s'appelle « Si tu souris aux anges ». Ensuite, ML. Alors, ML, pour vous en dire plus, ce sont les initiales de son prénom, tout simplement. Elle a sorti un album qui s'appelle « Touba » au mois d'avril dernier, sur le label belge Vérité et Capitaine Records. Capitaine Records, une sorte de coopération comme ça, qui notamment s'occupe de, enfin, un côté label, et donc c'est basé ici à Bruxelles. On retrouvait donc ML avec ce morceau Station Balnéaire. Comme je vous le disais, c'est une artiste belge, mais elle est de Bruxelles, hein, et en fait vous connaissez peut-être sa voix d'un projet qu'elle avait il y a quelques années, qui s'appelait Sunfjord. J'aimais assez bien Sunfjord. D'ailleurs, en revoyant ça, je me suis dit que peut-être que d'ici quelques semaines, je vous reprogrammerai une fois un titre de Sunfjord. Voilà. Et puis, à l'instant, superbe morceau que je vous passe régulièrement, ça fait partie des classiques de notre émission. Dominique Dalcan, hein, qu'on retrouvait avec ce morceau « Mon cœur est solitaire » et la participation dessus de Hend Zouari. Donc, sur l'album « Last Night, A Woman Saved My Life ». Donc c'est un projet en fait sur son album donc de 2023, un projet donc avec des chanteuses du monde arabe et sur la thématique de l'exil, vu que Dalcan ça lui parle, hein, lui-même est originaire du Liban au départ, et donc on vous ramène aussi donc en 2023, c'est au moment où le single est sorti en juillet 2023, donc ça avait été enregistré avant, donc on voit entre temps la progression effectivement de la situation au Moyen-Orient, mais là c'était précédemment, hein, donc Dominique Dalcan en 2023 avec ce morceau Mon cœur est solitaire. Donc pour la suite, je vous propose d'écouter Alabaster de Plume. C'est dans le genre musique un peu différente qu'on n'a peut-être pas l'habitude d'entendre partout, et je vous propose d'écouter un morceau qui s'appelle Salty Road, Salty Road Dogs Victory Anthem. Un projet un artiste plutôt londonien qui vient du jazz, mais qui fait beaucoup de choses autour. Il

sorti donc l'album, je peux vous dire encore le nom de l'album, ça s'appelle A Blade Because A Blade Is Whole, et donc le morceau Salty Road Dogs Victory Anthem. On écoute ceci, voici Alabaster de Plume, et bientôt on va aller vers des choses beaucoup plus grand public vu qu'on va vous parler des festivals qui ont lieu à Werther. Donc voilà, c'est pour ça que je me fais un petit peu plaisir aussi avec des choses un peu différentes, un peu plus, pas pointues, hein, mais voilà, un peu plus spéciales.

Goodbye 70s, au revoir les années 70, hein, ici avec Nights, donc le projet Nights avec un petit dollar à la place du S d'ailleurs pour la petite histoire. Donc voilà, Nights qui met en streaming deux titres, hein, Bite the Night et Supernatural Lover dans la version Steel Horse Remix à partir d'aujourd'hui apparemment. Et puis il y a des shows en Allemagne, en Bulgarie, au Royaume-Uni et en Suède. Voilà donc pour Nights, et il y a une vidéo aussi pour Bite the Night. Voilà, en tout cas ça, j'aime bien, c'est daté, hein, effectivement, mais il aime ce son et pourquoi pas en réalité, hein. Donc voilà, l'album Supernatural Lover sorti au mois de février dernier chez Specchio Uomo, le projet donc de James Knights qui officie pour l'instant dans Boytronic mais également dans Democracy ou précédemment dans Scarlet Soho. Donc voilà pour ce qu'on vient d'écouter. Avant ça, alors on va se replonger dans la playlist parce qu'il y avait des choses variées encore. Donc on s'était quitté tout à l'heure avec Alabaster de Plume et ce morceau donc Salty Road Dogs Victory Anthem sur l'album A Blade Because A Blade. Je crois que c'était ça, hein. Je vérifie parce que non, A Blade Because A Blade Is Whole, voilà, un album donc de 2025, l'année dernière. Vous aviez pu le voir au Nuit Botanique l'année dernière, et puis on avait enchaîné avec un artiste que vous avez pu voir au Nuit Botanique de cette année, c'était Les Louanges, donc ça c'est le nom du projet. Et le morceau qu'on écoutait, c'était Correct sur l'album Alouette qui est sorti le 10 avril, non le 8 avril, 8 avril, 10 avril, ça dépend de là où on regarde, en tout cas début avril chez Bon Sound. Donc voilà l'album Alouette de ce projet Les Louanges, artiste canadien Vincent Roberge, auteur, compositeur, interprète, inspiré par D'Angelo Gorriaz et Leonard Cohen, nous dit-il. Voilà, comme ça vous voyez un petit peu ce qu'il en est pour Les Louanges. Bon, allez, et ensuite donc, je l'ai dit, Nights avec ce morceau Goodbye 70s. Il est temps de nous intéresser aux concerts et on va faire un petit tour, donc je vous le disais, sur la plaine de Werchter où les festivals vont s'enchaîner. Il y en a un qui est annulé, donc ça on va déjà le dire, hein, mais enfin on l'avait déjà dit, mais donc le TW Classic 2026, lui, n'aura pas lieu parce que Bryan Adams n'était pas disponible pour partir au moment où, enfin, voilà, quelqu'un d'important dans son groupe qui a eu un problème de santé, et donc il ne pouvait pas partir déjà ici cet été. La tournée était reportée à l'automne, donc difficile de faire un festival d'été, et comme c'était la tête d'affiche, c'était un peu compliqué de trouver. Enfin, déjà que les gens avaient pris leur ticket, c'était compliqué de changer. Et puis, comme ils disent, il s'avérait impossible de programmer un artiste de la même envergure et du même genre. Donc, c'est pour ça qu'ils ont annulé tout simplement l'édition 2026 de TW Classic. Sinon, à partir de samedi 27 juin, ça va s'enchaîner sur la plaine de Werchter. Donc, le samedi 27 juin, vous aurez la Werchter Boutique avec peu de gens en rapport avec notre émission. Enfin bon, il y aura Amy Dark, il y aura Roxy Decker, il y aura James Arthur, Pommeline Taze, Mika, Pitbull et Katy Perry. Il reste des tickets si ça vous intéresse, parce qu'effectivement c'est pas parce qu'on écoute une émission rock électro qu'un peu underground comme la mienne qu'on ne peut pas non plus aimer Pommeline Taze par exemple, ou Katy Perry. Donc personnellement je vais aller voir Robbie Williams dans quelques jours, parce que c'est un entertainer incroyable, je me dis, il a pris le relais de Mercury de ce côté-là, donc ça doit se voir, même si je ne suis pas fan de tout ce qu'il fait, mais en live, c'est absolument à voir. Donc je peux aussi comprendre qu'on écoute mon émission et qu'en même temps, on aime plein d'autres choses. Alors, sinon, on a le Werchter Park Live, là aussi, il reste des tickets. Là, c'est donc le lendemain, le dimanche 28 juin, avec à partir de 13h,
ben, Fantogram, Landmarks qui seront au Grand Festival juste après d'ailleurs. Il y aura également Zwangerevi, même chose. Et puis Clips, Papa Roach et Linkin Park. Et donc ça c'est pour le 28 juin. Et puis ben, le week-end suivant, vous aurez l'occasion de voir donc les 2, 3, 4 et 5 juillet ben, le festival Rock Werther dont on va parler dans un petit instant. Mais bon, on va faire une pause musicale ici avec Papa Roach. Donc Papa Roach, un groupe, si vous ne connaissez pas l'histoire du groupe la bonne œuvre qui va avec le groupe, eh bien intéressez-y-vous, ou vous-y d'ailleurs, comme Laurent. Mais Papa Roach est là pour aider la jeunesse en difficulté et ils reversent une partie de leur cachet dans chaque pays à une association qui s'occupe de la jeunesse en danger. Donc voilà, c'est franchement assez touchant d'ailleurs d'écouter des interviews de Papa Roach quand ils en parlent, c'est assez touchant. Donc voilà pourquoi je les passe quand j'en ai l'occasion, même s'ils n'ont pas besoin de mon émission pour vendre des disques, bien entendu. On va les retrouver ici, Papa Roach, avec un morceau extrait de leur album Fear. Je vous propose d'écouter le morceau Falling Apart. Voici Papa Roach.

Le groupe s'appelle Landmarks, on le retrouvait avec ce morceau Rainfall, donc un morceau qui date d'il y a 6 ans, c'était en 2020 que c'était sorti ce morceau Rainfall par le groupe Landmarks, groupe marseillais qui s'est créé il y a une douzaine d'années maintenant, hein, et voilà, vous avez entendu, ça ne fait pas dans la dentelle, et ils seront deux jours de suite, mais deux week-ends de suite sur la plaine de Werchter, donc à mon avis ils vont planter leur tente et puis voilà, ils resteront sur place. Landmarks, donc je vous le disais, au Werchter Park Live, qui est un festival plutôt il n'y a pas que du métal, hein, parce que par exemple il y a Zwang Ruggie, mais voilà, il y a quand même le Landmarks, il y aura Papa Roach et il y aura Linkin Park, donc il y a quand même un fil rouge de ce côté-là. À côté de ça, vous aurez donc Clips et Fantogram. Donc Werchter Park Live, il reste des tickets, et je vous rappelle que c'est le dimanche 28 juin à Werchter. Et au niveau des tickets, l'admission générale, comme ils disent, c'est à 131 €. Et puis voilà, si vous voulez être un peu plus près, ce sera de Pete, c'est 184 €. Et puis voilà, pour le reste, oui, c'est plutôt des versions lounge qui sont complètes à 300 €. Bah, voilà, pas mal, hein. Bon, allez. Mais donc, je disais, Landmarks, un jour, et puis ils reviennent le lendemain, enfin pas le lendemain, mais quelques jours plus tard, parce qu'ils seront à l'affiche du grand festival, le Rock Werchter, le samedi 4 juillet, sur la main stage, donc 13h à 13h40. Voilà, donc pour Landmarks, qu'on écoutait il y a un instant avec ce morceau Rainfall. Allez, on est parti avec le line-up, donc, du festival Rock Werchter. Donc les 2, 3, 4 et 5 juillet, on commence avec le jeudi 2 juillet. On aura l'occasion de voir Young Yellow, de voir All Them Witches, il y aura également The Vaccines, Elvis Costello and the Imposters avec Charlie Sexton. Il y aura également Yard Act, Kasabian. Vous aurez aussi l'occasion de voir The Lumineers, Tom Smith, donc le chanteur de Editors. Il y aura également Pop, il y aura The War on Drugs, The Prodigy, voilà, Mumford and Sons, enfin voilà, etc., etc. Ensuite, on passe au lendemain, le vendredi 3, eh bien, il y aura Kingfisher, il y aura Good Neighbors, il y aura Easy, Social Distortion, Wolf Alice, De La Zener Party, Viagra Boys, Hi, Paris Paloma, Franz Ferdinand, Royal Otis, Teddy Swims, il y aura également Kate Tempest, il y aura Agnes Obel, Louis Capaldi, DXX, Charlotte DeWitt, etc., etc. Et puis Lauren Spencer Smith également, voilà. Et puis on passe au samedi. On va essayer de tout faire d'un coup, comme ça, après place à la musique. Ce sera plus simple et plus agréable à écouter aussi. Donc Landmarks, je vous l'ai dit, sur la grande main stage à 13h, c'est eux qui ouvrent la main stage. Et puis vous aurez également l'occasion de voir Harry Mack, Doc Star, Palais Royal, il y aura The Haunted Youth, Kneecap, Renee Rapp, Beirut, Kokoroko, Halsey, Bleach 93, il y aura également Gorillaz, Pixies par exemple, C-Mat, The Raytones ou 21 Pilots. Et puis le dimanche, il y aura Tsarbi, Dressed Like Boys, Sons, il y aura également Mogwai, Rise Against, Last Train, il y aura David Byrne, ne pas rater, hein, David Byrne, en concert donc au Festival de Werchter, ce sera à 19h10, le dernier jour, le dimanche. Puis il y aura également A Perfect Circle, Moby, House of Protection, Ethel Kane, Psychonauts, Paul Kalkbrenner, Heaven et The Cure, pour en citer quelques-uns. Donc voilà pour le festival de Werchter, donc le premier week-end de juillet. Et puis au niveau des tickets, vous trouverez tout ça. Ah oui, c'est le ticket parking, c'est ça, je me dis, tiens, encore tout ça. Mais voilà, vous trouverez donc tout ce qu'il y a
Bah dis donc, bah oui, encore 140 euros apparemment. Il y a encore moyen d'acheter des tickets. Voilà, bah, je pensais que c'était complet, mais apparemment ce n'est pas le cas. Par contre, Pickle Pop, ça a été complet en quelques heures, quelques jours. Bon, enfin, bon, en tout cas, Rockwerther, vous allez faire un petit tour sur le site web, vous aurez toutes les informations. Donc, Rockwerther, tout simplement en un mot, .be. Et puis maintenant, on va faire place à la musique avec, dans un premier temps, Mogwai, que je vous propose de retrouver. Mogwai et ce morceau Helicon One en live. C'est un live de 2018 que je vous propose d'écouter ici pour Mogwai. Et voilà, ça a été enregistré en 2018. Voilà, je vous le disais, c'est sorti en 2020. Puis que dire d'autre? Bah oui, si vous connaissez pas bien Mogwai, bah, je vais me taire, vous aurez l'occasion d'entendre à quoi ça ressemble. Le groupe est écossais, en tout cas, et ils sont occupés depuis maintenant une trentaine d'années.

D'abord Mogwai avec ce live de 2018 s'appelait Helicon One, hein, Helicon One donc en live. Mogwai à voir au festival Rock Werther et puis ensuite je vous ai proposé d'écouter les Pixies avec ce morceau Bone Machine. Voilà, je les ai vus il n'y a pas tellement longtemps, et peut-être quoi, maintenant un an et demi, quelque chose comme ça, je pense, en concert à l'Auto Arena d'Anvers. C'est un chouette concert. Donc voilà, ici, ils font une tournée pour fêter leurs 40 ans. Enfin, si c'est pas ça, c'est autre chose, hein, vous savez bien. mais c'est toujours sympa de pouvoir voir un groupe qu'on aime bien en live. Donc voilà, Pixies à voir au festival de Werther, donc Rock Werther. Je prends ici la petite date, c'est le samedi 4 juillet à 22h pour 1h15 de concert. En ce qui concerne Mogwai, c'est le dimanche 5 à 17h10. Et puis, je vous en passe encore un pour illustrer tout ceci. C'est The Prodigy. Donc, eux, ils seront sur scène le jeudi 2 juillet à 21h50. Je les ai vus il n'y a pas très longtemps aussi. Les Prodigy en concert, ça vaut vraiment la peine aussi. Voilà, ne vous attendez pas à 100% la version album de ce que vous avez l'habitude d'entendre. Évidemment, ce sont des versions mixées live, mais vous allez voir, c'est pas mal. Si vous n'avez pas encore l'occasion de les voir, Invaders Must Die, ça c'est le nom de l'album sur lequel je suis allé vous rechercher ce morceau Take Me to the Hospital. Ils le font encore pour l'instant. Je suis allé voir justement les titres joués tout récemment, et donc voilà, ça me décide à vous diffuser celui-ci qui est très très bon, comme beaucoup chez The Prodigy, je dois bien avouer. Invaders Must Die, donc c'est de l'album. Le morceau c'est Take Me to the Hospital. Yes.

voilà, on arrive tout doucement à la fin de cette émission, mais je voudrais quand même vous parler encore d'un autre festival. Donc on, voilà, ici on est passé de l'un à l'autre. Donc il y avait d'abord enfin on vous parlait du Rockwerchter avec attendez, je vois que j'ai oublié de cocher quelque chose ici, ce qui fait que on risque de l'oublier. Donc voilà, c'est fait. Donc je vous disais, on était resté avec The Prodigy et Take Me to the Hospital au festival de Werchter, mais également Psygonaut qu'on écoutait à l'instant. Ils sont avec ce morceau Inner Being, qui est aussi un de mes morceaux phares dans cette émission. Psychonaut, donc à l'affiche du festival de Werchter. Et puis ce sera, attendez, donc Prodigy c'est le 2 juillet et les Psychonauts c'est le 5 juillet. Et puis Psychonauts, si vous ne savez pas aller voir le 5 juillet, sachez qu'ils ont d'autres dates en Belgique et qui seront notamment donc ici, attendez, je reprends la bonne page parce qu'elle a disparu. Elle est ici. Voilà. Donc Psychonauts, comme je vous le disais, ils ont d'autres dates, donc ils seront au Hellfest en France. C'est super complet depuis un an, mais donc c'est dans deux jours pour ceux qui nous écoutent en direct. Et puis ils seront donc à Rockwerchter le 5 juillet, et sinon ils seront à Rock Erk le 18 juillet, et enfin à l'Alcatraz le 8 août. Voilà, comme ça vous avez d'autres dates en Belgique. Donc voilà pour Psychonaut. Je regarde le compteur. On va vite écouter un tout dernier petit titre pour aujourd'hui. Juste vous dire que on parlait du Rock Erk, comme ça c'est fait, je vous en parle aussi maintenant. Le Rock Erk, donc à Erkstedt, avec notamment Dressed Like Boys. Il y aura également Stones, Sylvie Crush, The Libertines ou Amen Ra, ainsi que Biscuit Park ou Fat Dog. Et puis je vous propose, donc ça c'est pour le vendredi, et puis le samedi, il y aura Eosin, Troy, Gromet, Portland, Channel Zero, Manic Street Preachers et Basement Jack en DJ set. Mais il y aura également les Psychonauts, Hyvis, Military Gun, True Colors, Waste, No Prisoners, Steve et Loud Love. Voilà, et puis il y a une scène

avec les Manic Street Preachers. Manic Street Preachers, que je vous propose de retrouver avec un morceau qui s'appelle Everything Must Go, qui est un titre qu'on a envie de chanter à tue-tête lorsqu'on va à l'un des concerts des Manics. Donc si vous avez l'occasion d'y aller, ça vaut la peine, c'est sympa à voir. À tout bientôt, c'était Christophe pour Notes Annie Négative. On se retrouve la semaine prochaine, donc que ce soit le mardi à 18h ou le jeudi à 21h. Ciao ciao.

0: Nous entrons dans la vallée de l'étrange grâce à notre ami Yannick Thomas. Bonjour Gwinder, comment tu vas ?
1: Bonjour Saïd, comment allez-vous ?
0: Bah écoute, ça va. Petite journée énervante, petite nuit aussi. Et du coup, voilà, je suis pas tout à fait dans mon assiette, mais au fil des sons, ça va aller mieux. Quoique, si tous tes sons sont comme ça, je suis pas sûr que ça va aller beaucoup mieux.
1: Reste spécial, on était dans l'espace profond. Dark Space. Alors, c'est ça qui est marrant avec Dark Space, c'est d'annoncer en fait les albums. Hein, parce que Dark Space a une chronologie d'albums qui commence par moins 1, puis 1, 2, 3, puis moins 1, puis 4. Et extrait du dernier album qui s'appelle moins 2, la piste qui s'appelle Dark Space moins 2, point moins 2, excerpt 2.
0: Ok.
1: On est super complet là.
0: Voilà, là on a bien spécifié exactement ce qu'on a entendu. Alors Dark Space, bon, on peut dire que c'est space.
1: Ah, complètement.
0: Sachant que dans l'espace, il n'y a pas de son.
1: C'est vrai.
0: Mais voilà, t'es tombé dessus comment ?
1: Bah écoute, ça date d'un, je crois, un hydrosienne ou un truc comme ça.
0: Okay.
1: À Bruxelles, il y a Mathusalem, où j'avais été voir par curiosité et j'ai été quand même un peu décontenancé parce que c'est quand même un peu bizarre comme musique. Déjà, ils n'ont pas de batteur, c'est de la batterie programmée sur scène.
0: Okay.
1: Ça ne bouge absolument pas, ça chante vraiment pas beaucoup. Ils ont une espèce de boule à facettes action au milieu de la scène. Mais okay. Ils ont des très beaux costumes.
0: Donc c'est un concept.
1: C'était très concept. Mais après, dans le milieu, c'est quand même très respecté. Et ils sont quand même signés chez Season of Mist. Hein, c'est que c'est pas des branleurs.
0: Et tu te mets ça à quel moment de la journée, de la semaine, du mois, de l'année ?
1: Ouf, ça, c'est pour les heures tardives en rentrant de soirée. Hein.
0: Ah ouais, ok. C'est pour digérer.
1: Complètement.
0: Alors, on continue un petit peu sur cette lancée, je dirais. Pensée nocturne.
1: Ouais, pensée nocturne. Allez, au fur et à mesure des émissions, les gens savent que je suis quand même assez branché du label Les Acteurs de l'Ombre. Et donc, Pensée nocturne, c'est, je crois, le premier groupe qu'ils ont signé. Il y a Mathusalem. Donc, je propose ce groupe pour ma sélection de la journée un peu Vallée de l'Étrange, les groupes un peu bizarres. Eux, pour le coup, c'est vraiment hyper bizarre parce que c'est espèce de truc.
0: Ouais, le titre de l'album, c'est Grand Guignol Orchestra.
1: Ouais, ils ont une espèce de truc, un environnement de cirque, de clownerie,
0: okay.
1: Avec des trompettes et tout. C'est très loufoque. Tu vas entendre, c'est vraiment très particulier.
0: C'est étrange, hein.
1: Ouais.
0: Let's go.
2: Poil de lune.
1: Poil de lune.

0: Alors, là, on s'écoutait, voilà.
1: On s'écoute, on s'entend. Mur.
2: Ouais, Mur, un chouette petit groupe français qui propose une espèce de hardcore black metal très industriel. D'ailleurs, c'est très marrant parce que l'album s'appelle Brutalisme.
1: Voilà, on est dans le cadre.
2: On est dans le cadre et donc on écoutait le morceau Sound of a Dead Skin.
1: Et ça, t'as découvert comment?
2: Ah c'est aussi une signature des Acteurs de
1: Donc
2: l'ombre.
1: tu fais tout le catalogue.
2: Ben non, c'était un peu un drôle de hasard, mais comme ils sont un peu des nicheurs de talent, ils n'ont pas peur de parfois ajouter à leur roster des groupes quand même un peu olé olé, quoi, ils tentent des trucs.
1: Ils tentent des trucs. Olé olé. Olé olé. Moi je voulais. On est d'accord, on n'a pas du tout le même genre de playlist.
2: Ah bah non,
1: Moi,
2: on
1: je suis
2: se fait
1: plutôt. Voilà,
2: un ping-pong.
1: voilà, on se fait un petit ping-pong. Là, j'ai découvert Decrépito du Brésil, Osasco, c'est au Brésil. Et c'est du black, c'est du death, c'est du trash. Voilà, c'est assez intéressant. Moi, j'ai trouvé ça bien sympa. L'album s'appelle Decrépito, pour rester dans le thème.
2: J'arrête pas d'entendre Chipito quand tu me dis ça.
1: C'est que tu as faim!
2: Mais non, j'ai déjà mangé.
1: Ah oui, c'est vrai. Baphomet de Decrépito.
2: Let's go.

0: Temple Guard. On s'écoutait Inquisition's Wrath et le pardon. Et le titre de l'album, c'est Citadel in Flames, avec une fameuse pochette, une bonne petite découverte qui nous vient de je ne sais où, mais qui se définit comme vegan aussi.
1: Ok, bah, moi ça m'a juste donné l'envie de mouliner dans le studio, quoi.
0: Il y avait un peu de ça. Qu'est-ce que tu as envie qu'on s'écoute?
2: Bah, le petit... ce groupe est imprononçable. Hein. Le morceau kebnekaise du groupe Svalfjarnfalt. Je suis incapable de dire le nom de ce groupe.
0: C'est islandais, ça? Non? Avec un nom pareil.
2: Attends, je vérifie parce que tu me prends un peu au dépourvu. Non, c'est des Suédois.
0: Ok.
2: Ce sont des beaux Suédois. Bon... Pour ma petite vallée de l'étrange, c'est un groupe plutôt de black metal. Ils sont indépendants, ce sont des Suédois. Ils viennent d'un endroit que je ne sais pas prononcer non plus.
0: Okay.
2: Mais par contre, ça vient de l'album Laporten qui est sorti en 2020. Et donc, ils nous proposent une espèce de black metal mélangé de musique électronique, mais un peu à la limite de la musique électronique de fête foraine. C'est assez long, lancinant, évolution douce, mais c'est très étrange.
0: Ok.
2: Très étrange.
0: Stjärnfalt.
2: Stjärnfalt.
0: Stjärnfalt, puisqu'il y a des umlauts partout.
2: Ben oui, il y a des trémas, on dit Stjärnfalt, ou je sais pas.
0: Let's go.

0: Alors, non imprononçable, morceau très long, mais quand même très dynamique, parce que ça va vraiment dans tous les sens, en fait.
1: Ouais, j'ai un peu exagéré en disant que c'était forain, mais quand même un bon tapis de musique électronique étrange dessus, quoi.
0: Très intéressant, moi, je trouve. Imprononçable, donc on va pas essayer, si on va réessayer. Il t'a dit, Olivier.
1: Olivier m'a dit que ça devait se prononcer Stiernfeld. Stiernfeld.
0: Ok.
1: Notre consultant linguistique en remote.
0: En remote, exactement. Alors, bon, moi, j'ai une petite dose de death metal là. Je propose qu'on s'enchaîne quelques petites choses. Là, c'est Archaic Thorn. On écoute Angel of Havas. Les gars sont teutons. Et bon, je vais pas dire ça s'entend, mais ça, en tout cas, ça bourrine bien.
1: Ils ont pas un accent, c'est ça que tu veux dire. Eids, fight.

0: Un petit coup de slam de San Diego, en Californie d'ailleurs, le groupe précédent qu'on a écouté, on a écouté Phosphorize de Voidhammer, et eux ils viennent aussi de Californie, cette fois de Long Beach. Pulverizing Death Metal Crust from Long Beach, Voidhammer, très très sympathique. Et avant ça, on avait donc écouté les Teutons, les Allemands, qui ne sont plus dans la Coupe du Monde, t'as vu ça?
1: Incroyable. Je n'ai rien suivi de la Coupe du Monde, je suis vraiment un ignorant.
0: Tu fais bien. I Archaic Thorn, on s'était écouté Angel of Avaz. Voilà, un petit trio de death metal bien placé, je pense.
1: Bah, ça glissait tout seul.
0: Ah ouais.
1: Oh ouais.
0: Ouais. Alors, t'as une petite mauvaise nouvelle ?
1: Ben oui, je pense que tout le monde a entendu parler de cette fameuse taxe d'importation pour tous les petits colis en Europe qui, à la base, est là pour, je dirais, un peu
0: se battre. Je croyais que c'était que venant de Grande-Bretagne, en fait.
1: Non, pas du tout. En fait, l'Europe a instauré ça parce que l'Europe en a un peu marre d'être envahie de tous ces petits colis de Temu, Alibaba et compagnie. Et donc, pour un petit peu protéger le marché belge et peut-être éviter ces petites commandes ridicules, ils ont décidé d'instaurer une taxe.
0: Mais c'est en Europe ou c'est en Belgique ?
1: En Europe.
0: Okay.
1: Tous ceux qui rentrent en Europe.
0: Ok.
1: Bah, est soumis, pour les petits colis, est soumis à cette taxe.
0: Donc, mais c'est quoi un petit colis ?
1: Eh ben, un petit colis, c'est un colis d'une valeur inférieure à 150 euros.
0: Oh purée, dit !
1: Et donc, comment c'est taxé ? En fait, il te taxe de 3 euros par type d'article dans ta commande. Donc, je m'explique. Si par exemple, tu achètes 3 briquets chez Temu, il y en a pour 10 euros, eh ben, on t'ajoutera une taxe de 3 euros.
0: Par briquet ?
1: Non. Parce que c'est par type de produit, pas le nombre de produits. Mais par contre, tu achètes un briquet, un porte-clés et un t-shirt pourri, ben, tu vas te taper 3 fois 3 euros. Donc tu vois, ça peut vite monter, mine de rien. Et là, en fait, où ça
0: et
1: devient...
0: Toi, tu nous racontes ça par rapport au disque.
1: Oui, parce que ça devient un peu embêtant, parce que dans le monde, il n'y a pas que, malheureusement, les produits chinois qui rentrent en Europe. Pour nous, les musiciens, les mélomanes, c'est un peu emmerdant, parce que typiquement, t'aimes bien les CD, t'aimes bien les vinyles, t'aimes bien les t-shirts, on sait bien que tout n'arrive pas en Europe. Donc parfois, il faut se fournir au marché japonais, marché américain. Mais du coup, tu te prends ça dans les dents. Si tu veux un peu acheter quelque chose d'exceptionnel d'un groupe que t'aimes bien, bah, tu vas dire, je vais commander le t-shirt avec l'album et le DVD. Bah, tu te tapes trois produits différents, tu te tapes 9 euros supplémentaires.
0: Bon, maintenant... en général, moi, quand je commande du disque, je fais quand même attention de commander en Europe parce que je sais que si je commande aux States, t'as des droits de douane qui te tombent sur la tronche, des trucs comme ça.
1: Effectivement, mais pour ça, en fait, pourquoi je parle de ça, c'est parce que Bandcamp a envoyé un email à ce sujet-là.
0: Oui,
1: Bandcamp
0: évidemment.
1: Était assez bien foutu parce que quand t'achetais du merchandising, des CD, machin et tout en physique, ben en fait, ce que tu achetais via Bandcamp, toutes les taxes étaient déjà réglées, donc tu ne devais pas te farcir un blocage,
0: payer un truc
1: supplémentaire. Je dirais la note était claire. Là, maintenant, malheureusement, comme c'est une taxe qui est gérée par les transporteurs et pas du côté vendeur, ben, tu t'acquitteras toujours de tes frais de douane normaux si tu fais venir un vinyle d'Amérique. Mais au moment où ça arrive en Belgique, t'as peut-être la possibilité de te prendre tes 3 euros en plus dans les dents. Donc je pense que ça va peut-être refroidir un peu certains métalleux d'aller commander à l'étranger des pressages un peu rares.
0: Bah, surtout que sur Bandcamp, quand tu commandes, en général, tu commandes direct au groupe.
1: Ah, yeah.
0: Et eux, s'ils sont à Long Beach en Californie, tu vas te farcir en plus des droits de douane.
1: Tu payais déjà un vinyle 40 balles parce que les vinyles sont chers, tu tapes... Les taxes d'importation, tu te prenais peut-être encore 10-15 balles dans les dents, plus peut-être 10-15 balles de transport, puis encore plus 3 euros.
0: Tu sais pourquoi ? C'est pour financer les canicules.
1: Ah, c'est ça.
0: Tu vois, c'est le secret des choses. Keegan Church.
1: Yes, un groupe un peu étrange.
0: Encore ?
1: Oui, c'est le thème de la soirée pour moi. Mais donc, Keegan Church, c'est... C'est un one-man band italien.
0: Ouais.
1: En fait, ce gars est un petit peu connu parce qu'il commence à faire parler de lui. Il a son autre projet principal qui s'appelle Master Boot Record, qui consiste à faire du métal, mais avec du son 8 bits, tu vois, du son de vieille console. Ça marche vraiment pas mal, mais il a ce petit side project qui est quand même qualitatif. Hein, ça,
0: Vittorio d'Amore.
1: Qui est pas mal, mais du coup là c'est plutôt symphonique, un peu grand, tu vois, autour de l'église, Church, Kids in Church. Et donc je propose une piste que j'aime beaucoup de cet unique album qui s'appelle Nel nomide del codice. Donc je pense que ça parle toujours de code informatique, avec une belle piste qui s'appelle La chiave del mio amor, et qui veut dire...
0: La clé de ton amour, de mon amour.
1: De mon amour.
0: Oh, let's go.

0: Et voilà, Grozia. Grusia. On n'a pas révisé notre polonais.
1: Non.
0: Et d'ailleurs, on ne va pas prononcer le titre parce que c'est trop compliqué.
1: Ouais, on peut
0: Allez, vas-y.
1: Krolowie Zierzat.
0: Ok. Pas mal. T'as le bon accent.
1: Ouais, en tout cas, on se l'accorde un peu étrange hein, comme groupe.
0: Oui, mais quand même très sympa, quoi.
1: Ça swing, ça
0: balance. D'une certaine manière, et peut-être aussi à cause de la pochette, ça me fait penser un peu à du Goat. Même si Goat, c'est pas aussi black metal. Ouais, mais,
1: la pochette est quand même vraiment quoi dégueulasse. On dirait un vieux bricolage.
0: Oui, oui, mais je crois que ça fait partie du game.
1: Oui.
0: Alors, en parlant de dégueulasse, je suis tombé sur une compile qui s'appelle Underground Devil and Death. C'est une compilation d'un groupe polonais qui s'appelle Ebola. Et en fait, c'est une compilation avec que des covers. Donc, t'as des covers de Krabator, de Marduk, de Sepultura et aussi de Unleashed. Et c'est un de mes morceaux préférés de Unleashed. Donc, je me suis dit, bon, pourquoi pas un petit morceau de un bon vieux Unleashed. Le morceau s'appelle Before the Creation of Time. Les connoisseurs de death metal connaîtront et reconnaîtront. Et si pas, j'espère que ça vous plaira quand même un petit peu.

Before the Creation of Time par le groupe polonais de death metal Ebola, du petit EP de reprise Underground Devil and Death, à ne pas confondre Ebola avec le groupe de black metal expérimental japonais. On va passer à Cadavroul. Il est là, Cannibal Satiation.

0: Cadavrul. Voilà, Cadavrul de Roumanie. Qui nous a pondu Cannibal Satiation.
1: Franchement, ça glissait tout seul.
0: Mais oui, aussi, hein, très sympathique quand même. Hein. Ça roule, ça roule. Necrotic Savagery. Voilà, sorti sur Loud Rage Music. Alors, le prochain groupe que tu voudrais passer, c'est Blood Incantation. Alors, Blood Incantation, ça peut aller dans le très calme. Ça peut aller dans le très atmosphérique et ça peut bourriner. Qu'est-ce que tu nous as pris comme petit morceau ?
1: Saïd, tu as les trois dans le même morceau.
0: Oh ! Magnifique.
1: Ouais. Non, non, c'est... Je ne connaissais pas Blood Incantation jusqu'à ce que cet album sorte, donc le tout dernier qui s'appelle Absolute Elsewhere. J'ai vu cette pochette dégueulasse passer sur Bandcamp, ça ne m'a pas donné envie.
0: Non ?
1: Et puis j'ai lu les titres, il était marqué Stargate.
0: T'as un truc avec les étoiles, hein, toi.
1: Mais je suis un foutu fan de la série Stargate. Et je me dis, tu vois, s'il y a Stargate, ça doit être super bien. Et donc, dans le mille, bah, je te propose la piste de Stargate entre crochets Tablet One. Parce qu'il y a, on dirait, deux grands arcs dans cet album avec la partie... allez, viens, mon petit lien. La partie tablette, 1, 2, 3... qui fait référence à la Stargate, et puis après il y a la partie The Message avec tablette 1, 2, 3, donc on a 6 pistes sur l'album. Et petite info pour les curieux, s'il y en a qui ça titille l'oreille, qu'ils aiment bien, ben, je vous conseille d'aller regarder le dernier live d'Incantation qui est arrivé sur YouTube il n'y a même pas une semaine, qui a été enregistré au festival Best Kept Secret 2026.
0: Oh.
1: Je me rappelle plus du pays où c'est, mais j'ai été étonné parce que c'est un festival... C'est genre un peu les francopholies, tu vois.
0: Mais est-ce que c'est pas belge ?
1: Non, non, non, non, okay. Non, non, non, non. Non, je me demande, c'est pas en Angleterre ou quelque okay. chose comme ça, mais t'as des rappeurs, de la chanson locale,
0: ah,
1: machin
0: ouais,
1: et
0: ouais,
1: tout.
0: Ouais.
1: Et au milieu de ça, t'as Blood Incantation.
0: Pas mal.
1: Ok.
0: Absolute Elsewhere, on s'écoute Tablet One, ah, The Stargate.
1: Et dernière info, pour ceux qui en ont rien à faire de ce live, allez quand même regarder, parce qu'il y a quand même un drôle de truc, c'est que le chanteur-guitariste a vraiment la même tronche que Gérard Jugnot.
0: Ça, non,
1: ça s'invente pas. Je te montre en off une photo de lui, tu vas faire.
0: C'est,
1: mais ouais,
0: super,
1: c'est
0: fan de Gérard Jugnot, bon sang.
1: Gérard Jugnot.
0: Excellent. Avec ou sans moustache ?
1: Mais justement, il a sa moustache.
0: Oh non, excellent. Trop bon, let's go.

Blood Incantation avec le morceau The Stargate Tablet One de l'album Absolute Elsewhere pour les gens qui aiment les morceaux dynamiques, encore une fois, qui vont quand même bien dans tous les sens. Blood Incantation, un très très chouette groupe à suivre. Bon, alors, je sais pas tout à fait si ça correspond. Mais c'est pas grave, on a dit qu'on aimait bien casser les ambiances. Là, je vais passer du Unteach, un groupe qui nous vient d'Athènes, en Grèce. Ils se définissent eux-mêmes comme Sabbath Obsessed Doom et ils worship Tony Iommi, ça s'entend, et en même temps, ça fait du bien. L'album s'appelle Unteach et le groupe s'appelle Oat. Et on écoute Terrorcraft.

0: Morph. Cradle Eddie Mouborgir.
1: Avec du gros death derrière, ouais. Un peu de sitar parce que c'était embêtant si on n'avait pas.
0: Voilà.
1: Un espèce de morceau Gloobie Boulba.
0: Voilà, c'est ça.
1: Donc ouais, c'est des Slovaques. Ça vient de cet album qui s'appelle Morph Near Death Experience, sorti en 2009, sous aucun label, indépendant.
0: Très voilà. Bien. Et très bon son d'ailleurs.
1: Ouais, la vallée de l'étrange aujourd'hui était étrange, mais elle n'était pas mauvaise.
0: Voilà,
1: moi.
0: Elle était de fort bonne qualité. Merci beaucoup Yannick pour tes petits choix. On se quitte avec Razor Love des Ravagers qui nous viennent de Baltimore. Et c'est du punk, c'est très court parce qu'après, Yagi et Cocktail Nouvelle Vague. Tchuss!
1: Bisous!

Eh bien oui, c'est Cocktail Nouvelle Vague, comme tous les mardis soirs, entre 22h et minuit sur Radio Air Libre, le 87,7 FM à Bruxelles et dans les environs. Et puis on émet également en DAB+, et vous pouvez également nous écouter via vos applications pour téléphone, tablette et autres, les autres matériels. Vous pouvez également nous capter donc via le site de Radio Air Libre, radioairlibre.net. Alors, comme il y avait presque explosion de mon cerveau dans mon bureau cette semaine ou les jours passés, je n'ai pas eu l'occasion de préparer l'émission comme je le fais d'habitude. Et donc, ce sera une émission qui sera un peu bouleversée, puisque je vais commencer avec l'agenda culturel de la semaine. Et puis après, on vous passera des choses que vous avez déjà entendues peut-être précédemment dans cette émission Cocktail Nouvelle Vague. En attendant, vous avez encore droit à un petit morceau d'agenda, d'indicatif, pardon, je suis distrait. Et il va nous accompagner jusqu'au moment où je serai capable de passer à l'agenda culturel de la semaine. Je vous signale néanmoins que il y a des choses que je vous avais annoncées la semaine passée et qu'il est peut-être bon de vous rappeler, ou bien de vous dire que le 4 juillet, il y aura le pianiste Wajdi Riahi en solo au festival estival de la Wolu. Et puis le week-end prochain, les 3, 4 et 5 juillet, Brossella, avec le 4 plutôt l'urbain et l'ethno, et le 5 plutôt le jazz. Brossella, comme d'habitude, au parc de Verdure. Et qu'est-ce qu'il y a encore à vous annoncer également? C'est que le 5, c'est le premier dimanche du mois, et que le premier dimanche du mois, eh bien, il y a toujours une série de musées qui sont gratuits. Et vous pouvez trouver la liste sur art et public, art au pluriel et public au pluriel également. C'est le site de l'association qui a obtenu ces gratuités du premier dimanche du mois.

Vous êtes à l'écoute de Radio Air Libre, et sur Radio Air Libre, c'est l'heure de l'agenda culturel, comme chaque jour, même heure, même endroit, avec aujourd'hui la présentation, l'annonce d'un certain nombre d'activités qui se dérouleront du 9 au 15 juillet, de façon à ce que vous ayez l'occasion de réserver si cela est nécessaire, et également pour vous renseigner sur les tarifs, sur les heures d'ouverture, que sais-je encore. Toutes les informations que vous pouvez trouver sur le site de des organisateurs, et que moi je vous annonce simplement les choses pour que vous ne ratiez pas l'exposition, le concert ou l'animation que vous aviez toujours rêvé de voir, d'entendre ou de participer. Et donc en fond sonore, pour vous présenter les activités de donc, la semaine du 9 au 15, eh bien, un groupe partiellement belge, l'éclectique Maybe Band, avec un extrait de son dernier album, Domestic Dragon, que j'aurai l'occasion de vous présenter à une autre occasion, dans quelques jours ou quelques semaines déjà. Alors, il n'y a pas tellement de choses à vous annoncer dans l'agenda culturel d'aujourd'hui, si ce n'est qu'il y a toute une série d'endroits qui ont une programmation pendant, on va dire, l'année scolaire, de septembre à... Eh bien, à juin, et beaucoup moins qui organisent des choses exclusivement pendant les vacances d'été. Mais j'attire quand même votre attention sur ces dernières activités, car elles sont nombreuses, mais il faut parfois bien chercher pour les trouver. En tout cas, nous, on commence avec le Centre culturel Escale du Nord à Anderlecht, qui organise pour la 9e édition son festival Escale Estivale. Ça se passe du 2 juillet au 20 août, chaque jeudi en plein air. Et le 9 juillet, ce sera un groupe de musique cubaine, Septeto Son. Et donc les autres groupes s'échelonneront jusqu'au 20 août. Au départ, ce festival était gratuit. Aujourd'hui, on vous demande une modeste contribution. Et ça se passera à l'EDN Bar, c'est juste à côté de la bibliothèque d'Anderlecht, qui elle-même est située 3 rues du Chapelain, c'est-à-dire la rue derrière la collégiale Saint-Guidon, et pas loin du musée Erasme. Escale estivale, donc, Centre culturel Escale du Nord. Alors, il y aura également du jazz quasiment tous les jours, et entre autres au Music Village. Mais avant ça, le 9 juillet, il y aura le groupe Ola Tunji de Bruxelles, qui sera au Vauxhall de Bruxelles également. C'est du jazz, ou en tout cas une musique qu'on peut assimiler au jazz. Et en annonce, ou en préambule, en introduction, à un premier album qui doit sortir incessamment. Ola Tunji, donc, au Vauxhall à Bruxelles. Et puis le Music Village, qui nous propose des concerts tous les jours à 20h30. C'est quasiment le seul endroit où ça se passe, et pas uniquement à Bruxelles, mais également en dehors des frontières de Bruxelles. Alors, le jeudi 9, il y aura Hits à la carte, avec entre autres Patrick Deltor à la guitare. Sera suivi le vendredi 10 par Olivier van der Borwede, je suppose, en quintette. Olivier van der Borwede à l'harmonica, et le thème de la soirée, c'est The Sound of Toots, donc un hommage à Toots Thielemans. Un hommage à Louis Prima le samedi 11, avec entre autres Jürgen Feskens, trompette et flugelhorn, et également au chant. Ça, c'est pour le 11 juillet, Louis Prima donc. Et le dimanche 12 juillet, Seba Colson en quartet. Seba Colson, qui est trompettiste et qui chante, c'est un groupe qui nous vient d'Anvers. Le lundi 13, Dean Stockdale Quartet, Dean Stockdale au piano, avec un hommage à Oscar Peterson. Le mardi 14, Vincent Tekal en quartet, saxophoniste Vincent Tekal, entouré de Casimir Liberski au piano, Sal Larocca à la contrebasse et Armando Luongo à la batterie. Et enfin, le mercredi 15, Afrocata,
un groupe de Bruxelles avec Didier Tizatoureka à la basse. Alors, le Music Village où toutes ces activités se passent est situé rue des Pierres dans le centre-ville, pas loin de Mannequin Pis et de l'ancienne Belgique, très exactement numéro 50 de la rue des Pierres. Alors, je vous avais déjà annoncé le festival plein open air organisé par le Ciné Nova, ou en tout cas par Nova, et l'édition 2026 est toujours gratuite. Alors, il y a des films, des concerts, des balades, des débats, et la semaine dernière, je vous avais annoncé la programmation qui se tiendrait à l'usine Audi de Forêt. Les prochains rendez-vous sont les 10 et 11 juillet au stade Verdonk à Anderlecht. Très peu de gens savent où c'est en fait pas loin de l'hôpital Sainte-Anne-Saint-Rémy. C'est à l'arrière de l'hôpital, vous avez la rue Verdonk, et au bout de la rue Verdonk, vous avez donc ce fameux stade Verdonk. Et ça, c'est pour les 10 et 11 juillet. Il y aura également des activités à la brasserie Atlas le 8 juillet. Et enfin, le 15 juillet, un endroit qui s'appelle Zone Klopper, c'est à Forêt, 172 chaussée de Neerstal. Concert avec Madame Patate à 20h, Val Massé à 21h et le film de Frisch à 22h. Alors, on nous signale qu'à Anderlecht, donc le 11 juillet, au stade Verdonk, à 22h30, il y aura le film, un classique du cinéma italien, Miracolo a Milano, Miracle à Milan, donc, de Vittorio De Sica, grande figure du néoréalisme italien. C'est un film qui date de 1951, qu'il faut avoir vu, évidemment, ne fût-ce que pour impressionner les copains. Alors, une activité un peu différente, c'est celle qui est organisée par l'association Agir pour la Paix, association pacifiste et antimilitariste, comme vous savez sans doute. Agir pour la Paix qui organise le 13 juillet un arpentage. Alors, on vous expliquera ce que ça veut dire. Ça se passe de 18 à 21h, donc le 13 juillet, sous le thème hypertourisme. Le tourisme à l'épreuve de sa démesure, de Rémi Knafo. Ça se passera à la Maison de la Paix, 35 rue Van Helleweg, à Ixelles, c'est pas loin de la place Flagey.

Voilà, on est arrivé déjà à la fin de l'agenda culturel pour aujourd'hui. Je vous rappelle que si vous désirez nous envoyer des annonces d'activités pour cet agenda, eh bien qu'il ne faut pas hésiter et que vous pouvez le faire par exemple en nous envoyant un message, un mail à l'adresse info@radioairlibre.net, Radio Air Libre en un mot et au singulier, info@radioairlibre.net. Dans un instant, la suite des programmes de Radio Air Libre.

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0: Minuit, voici l'heure du crime. Sortant d'une chambre voisine, un homme surgit dans le noir. Il ôte ses souliers, s'approche de l'armoire sur la pointe des pieds et saisit un couteau dont l'acier lui bien aiguisé, puis, masquant ses yeux de fouine avec un pan de son manteau, il pénètre dans la cuisine et, d'un seul coup comme un bourreau, avant que ne crie la victime, ouvre le cœur d'un artichaut.
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Chapitre 5. Dans l'âge d'or. En un instant, nous étions face à face, cet être fragile et moi. Il s'avança sans hésiter et se mit à me rire au nez. L'absence de tout signe de crainte dans sa contenance me frappa tout à coup. Puis il se tourna vers les deux autres qui le suivaient et leur parla dans une langue étrange, harmonieuse et très douce. D'autres encore arrivèrent, et j'eus bientôt autour de moi un groupe d'environ 8 ou 10 de ces êtres exquis. L'un d'eux m'adressa la parole. Il me vint à l'esprit assez bizarrement que ma voix était trop rude et trop profonde.

il paraissait si frêle que je me figurais pouvoir renverser le groupe entier comme un jeu de quilles. Mais je fis un brusque mouvement pour les prévenir lorsque je vis leurs petites mains roses tâter la machine. Heureusement, et alors qu'il n'était pas trop tard, j'aperçus un danger auquel jusqu'alors je n'avais pas pensé. J'atteignis les barres de la machine, je dévissai les petits leviers qui l'auraient mis en mouvement, et je les mis dans ma poche. Puis je cherchai à nouveau ce qu'il y aurait à faire pour communiquer avec mes hôtes. Alors, examinant de plus près leurs traits, j'aperçus de nouvelles particularités dans leur grâce de porcelaine de Saxe. Leur chevelure, qui était uniformément bouclée, se terminait brusquement sur les joues et le cou. Il n'y avait pas le moindre indice de système pileux sur la figure, et leurs oreilles étaient singulièrement menues. Leur bouche était petite, avec des lèvres d'un rouge vif, mais plutôt mince, et leur petit menton finissait en pointe. Leurs yeux étaient larges et doux, et, ceci peut sembler égoïste de ma part, je me figurais même alors qu'il leur manquait une partie de l'attrait que je leur avais supposé tout d'abord. Comme ils ne faisaient aucun effort pour communiquer avec moi, mais simplement m'entouraient, souriant et conversant entre eux avec des intonations douces et caressantes, j'essayais d'entamer la conversation. Je leur indiquai du doigt la machine, puis moi-même. Ensuite, me demandant un instant comment j'exprimerais l'idée de temps, je montrai du doigt le soleil. Aussitôt, un gracieux et joli petit être vêtu d'une étoffe bigarrée de pourpre et de blanc suivit mon geste et, à mon grand étonnement, imita le bruit du tonnerre. Un instant, je fus stupéfait, encore que la signification de son geste m'apparut suffisamment claire. Une question s'était posée subitement à moi. Est-ce que ces êtres étaient fous? Vous pouvez difficilement vous figurer comment cette idée me vint. Vous savez que j'ai toujours cru que les gens qui vivront en l'année 802 000 et quelques nous auraient surpassés d'une façon incroyable en science, en art et en toutes choses. Et voilà que l'un d'eux me posait tout à coup une question qui le plaçait au niveau intellectuel d'un enfant de 5 ans. L'un d'eux qui me demandait en fait si j'étais venu du soleil avec leur âge. Cela gâta l'opinion que je m'étais faite d'eux d'après leurs vêtements, leurs membres frêles et légers et leurs traits fragiles. Je fus fortement déçu. Pendant un moment, je crus que j'avais inutilement inventé la machine du temps. J'inclinai la tête, indiquai de nouveau le soleil et parvins à imiter si parfaitement un coup de tonnerre qu'ils en tressaillirent. Ils reculèrent tous de quelques pas et s'inclinèrent. Alors l'un d'eux s'avança en riant vers moi, portant une guirlande de fleurs magnifique et entièrement nouvelle pour moi, et il me la passa autour du cou. Son geste fut accueilli par un mélodieux applaudissement. Et bientôt ils se mirent tous à courir de ci, de là, en cueillant des fleurs et en me les jetant avec des rires jusqu'à ce que je fusse littéralement étouffé sous le flot. Vous qui n'avez jamais rien vu de semblable, vous ne pouvez guère vous imaginer quelles fleurs délicates et merveilleuses d'innombrables années de culture peuvent créer. Alors, l'un d'eux suggéra que leur jouet devait être exhibé dans le plus proche édifice. Ainsi je fus conduit vers un vaste monument de pierre grise et effritée, de l'autre côté du sphinx de marbre blanc, qui, tout ce temps, avait semblé m'observer en souriant de mon étonnement. Tandis que je les suivais, le souvenir de mes confiantes prévisions d'une postérité profondément grave et intellectuelle me revint à l'esprit et me divertit fort. L'édifice, de dimension colossale, avait une large entrée. J'étais naturellement tout occupé de la foule croissante des petits êtres et des grands portails ouverts qui béaient devant moi, obscurs et mystérieux. Mon impression générale du monde ambiant était celle d'un gaspillage inextricable d'arbustes et de fleurs admirables, d'un jardin longtemps négligé et cependant sans mauvaises herbes. Je vis un grand nombre d'étranges fleurs blanches, en longs épis, avec des pétales de cire de près de 40 cm. Elles croissaient éparses, comme sauvages, parmi les arbustes variés, mais, comme je l'ai dit, je ne pus les examiner attentivement cette fois-là. La machine fut abandonnée sur la pelouse parmi les rhododendrons. L'arche de l'entrée était richement sculptée, mais je ne pus naturellement pas observer de très près les sculptures, encore que j'ai cru apercevoir en passant divers motifs d'antiques décorations phéniciennes, frappé de les voir si usées et mutilées. Je rencontrai sur le seuil du porche plusieurs êtres plus brillamment vêtus, et nous entrâmes ainsi, moi habillé des ternes habits du XIXe siècle, d'aspect assez grotesque, entouré de cette masse tourbillonnante de robes aux nuances brillantes et douces, et de membres délicats et blancs dans un bruit confus de rires et d'exclamations joyeuses.

grand portail, menait dans une salle relativement vaste, tendue d'étoffes sombres. Le plafond était dans l'obscurité, et les fenêtres, garnies en partie de vitraux de couleur, laissaient pénétrer une lumière délicate. Le sol était formé de grands blocs d'un métal très blanc et dur, ni plaques, ni dalles, mais des blocs. Et il était si usé par les pas, pensais-je, d'innombrables générations, que les passages les plus fréquentés étaient profondément creusés. Perpendiculaire à la longueur, il y avait une multitude de tables de pierre polie, hautes peut-être de 40 centimètres, sur lesquelles s'entassaient des fruits. J'en reconnus quelques-uns comme des espèces de framboises et d'oranges hypertrophiées, mais la plupart me paraissaient étranges. Entre les tables, les passages étaient jonchés de coussins sur lesquels s'assirent mes conducteurs en me faisant signe d'en faire autant. En une agréable absence de cérémonie, ils commencèrent à manger des fruits avec leurs mains en jetant les pelures, les queues et tout leur reste dans des ouvertures rondes pratiquées sur les côtés des tables. Je ne fus pas long à suivre leur exemple car j'avais faim et soif, et en mangeant, je pus à loisir examiner la salle. La chose qui peut-être me frappa le plus fut son délabrement. Les vitraux, représentant des dessins géométriques, étaient brisés en maints endroits. Les rideaux qui cachaient l'extrémité inférieure de la salle étaient couverts de poussière, et je vis aussi que le coin de la table de marbre sur laquelle je mangeais était cassé. Néanmoins, l'effet général restait extrêmement riche et pittoresque. Il y avait environ 200 de ces êtres dînant dans la salle, et la plupart d'entre eux, qui étaient venus s'asseoir aussi près de moi qu'ils avaient pu, m'observaient avec intérêt, les yeux brillants de plaisir en mangeant leurs fruits. Tous étaient vêtus de la même étoffe soyeuse, douce et cependant solide. Les fruits, d'ailleurs, composaient exclusivement leur nourriture. Ces gens d'un si lointain avenir étaient de stricts végétariens. Et tant que je fus avec eux, malgré mes envies de viande, il me fallut aussi être frugivore. À vrai dire, je m'aperçus peu après que les chevaux, le bétail, les moutons, les chiens avaient rejoint les espèces disparues du Jurassique. Mais les fruits étaient délicieux. L'un d'eux en particulier, qui parut être de saison tant que je fus là, à la chair farineuse dans une cosse triangulaire, était remarquablement bon, et j'en fis mon mets favori. Je fus d'abord assez embarrassé par ces fruits et ces fleurs étranges, mais plus tard, je commençai à apprécier leur valeur. En voilà assez sur ce dîner frugal. Aussitôt que je fus un peu restauré, je me décidai à tenter résolument d'apprendre tout ce que je pourrais du langage de mes nouveaux compagnons. C'était évidemment la première chose à faire. Les fruits même du repas me semblèrent convenir parfaitement pour une entrée en matière, et j'en pris un que j'élevai en essayant une série de sons et de gestes interrogatifs. J'éprouvai une difficulté considérable à faire comprendre mon intention. Tout d'abord, mes efforts ne rencontrèrent que des regards d'ébahissement ou des rires insatiables, mais tout à coup, une petite créature sembla saisir l'objet de ma mimique et répéta un nom. Ils durent babiller et s'expliquer fort longuement la chose entre eux, et mes premières tentatives d'imiter les sons exquis de leur doux langage parurent les amuser énormément, d'une façon dénuée de toute affectation, encore qu'elle ne fût guère civile. Cependant, je me faisais l'effet d'un maître d'école au milieu de jeunes enfants, et je persistais si bien que je me trouvais bientôt en possession d'une 20aine de mots au moins. Puis, j'en arrivais au pronom démonstratif et même au verbe « manger ». Mais ce fut long. Les petits êtres furent bientôt fatigués et éprouvèrent le besoin de fuir mes interrogations. De sorte que je résolus par nécessité de prendre mes leçons par petites doses quand cela leur conviendrait. Je m'aperçus vite que ce serait par très petites doses, car je n'avais jamais vu de gens plus indolents et plus facilement fatigués.

Chapitre 6. Le crépuscule de l'humanité. Bientôt, je fis l'étrange découverte que mes petits hôtes ne s'intéressaient réellement à rien. Comme des enfants, ils s'approchaient de moi pleins d'empressement avec des cris de surprise, mais comme des enfants aussi, ils cessaient bien vite de m'examiner et s'éloignaient en quête de quelque autre amusement. Après le dîner et mes tentatives de conversation, je remarquai pour la première fois que tous ceux qui m'avaient entouré à mon arrivée étaient partis. Et de même, étrangement, j'arrivai vite à faire peu de cas de ces petits personnages. Ma faim et ma curiosité étant satisfaites, je retournai, en franchissant le porche, dehors à la clarté du soleil. Sans cesse, je rencontrais de nouveaux groupes de ces humains de l'avenir, et ils me suivaient à quelque distance, bavardaient et riaient à mon sujet. Puis, après m'avoir souri et fait quelques signaux amicaux, ils m'abandonnaient à mes réflexions. Quand je sortis du vaste édifice, le calme du soir descendait sur le monde, et la scène n'était plus éclairée que par les chaudes rougeurs du soleil couchant. Toute chose me paraissait bien confuse. Tout était si différent du monde que je connaissais, même les fleurs. Le grand édifice que je venais de quitter était situé sur une pente qui descendait à un large fleuve. Mais la Tamise s'était transportée à environ 1 mille de sa position actuelle. Je résolus de gravir, à 1 mille et demi de là, le sommet de la colline, d'où je pourrais jeter un coup d'œil plus étendu sur cette partie de notre planète en l'an de grâce 802 701, car telle était, comme j'aurais dû le dire déjà, la date qu'indiquaient les petits cadrans de la machine. En avançant, j'étais attentif à toute impression qui eût pu, en quelque façon, m'expliquer la condition de splendeur ruinée dans laquelle je trouvais le monde, car tout avait l'apparence de ruine. Par exemple, il y avait à peu de distance, en montant la colline, un amas de blocs de granit, reliés par des masses d'aluminium, un vaste labyrinthe de murs à pic et d'entassements écroulés, parmi lesquels croissaient d'épais buissons de très belles plantes en forme de pagode, des orties, semblait-il, mais au feuillage merveilleusement teinté de brun et ne pouvant piquer. C'étaient évidemment les restes abandonnés de quelques vastes constructions élevées dans un but que je ne pouvais déterminer. C'était là que je devais avoir un peu plus tard une bien étrange expérience. Premier indice d'une découverte encore plus étrange. Mais je vous en parlerai en temps voulu. D'une terrasse où je me reposais un instant, je regardais dans toutes les directions à une soudaine pensée qui m'était venue et je n'aperçus nulle part de petites habitations. Apparemment, la maison familiale et peut-être la famille n'existaient plus. Ici et là, dans la verdure, s'élevaient des sortes de palais, mais la maison isolée et le cottage, qui donnent une physionomie si caractéristique au paysage anglais, avaient disparu. « C'est le communisme, » me dis-je. Et sur les talons de celle-là vint une autre pensée. J'examinai la demi-douzaine de petits êtres qui me suivaient. Alors, je m'aperçus brusquement que tous avaient la même forme de costume, le même visage imberbe au teint délicat et la même mollesse des membres, comme de grandes fillettes. Il peut sans doute vous paraître étrange que je ne l'eusse pas remarqué. Mais tout était si étrange, par le costume et les différences de tissu et de coupe, par l'aspect et la démarche qui de nos jours distinguent les sexes, ces humains du futur étaient identiques. Et à mes yeux, les enfants semblaient n'être que les miniatures de leurs parents. J'en conclus que les enfants de ce temps étaient extrêmement précoces, physiquement du moins, et je pus par la suite vérifier abondamment cette opinion. L'aisance et la sécurité où vivaient ces gens me faisaient admettre que cette étroite ressemblance des sexes était après tout ce à quoi l'on devait s'attendre, car la force de l'homme et la faiblesse de la femme, l'institution de la famille et les différenciations des occupations sont les simples nécessités combatives d'un âge de force physique. Là où la population est abondante et équilibrée, de nombreuses naissances sont pour l'État un mal plutôt qu'un bien. Là où la violence est rare et où la propagation de l'espèce n'est pas compromise, il y a moins de nécessité, réellement il n'y a aucune nécessité, d'une famille effective. Et la spécialisation des sexes par rapport aux besoins des enfants disparaît. Nous en observons déjà des indices, et dans cet âge futur, c'était un fait accompli. Ceci, je dois vous le rappeler, n'est qu'une simple conjecture que je faisais à ce moment-là. Plus tard, je devais apprécier jusqu'à quel point elle était éloignée de la réalité.
Tandis que je m'attardais à ces choses, mon attention fut attirée par une jolie petite construction qui ressemblait à un puits sous une coupole. Je songeais un moment à la bizarrerie d'un puits au milieu de cette nature renouvelée, et je repris le fil de mes spéculations. Il n'y avait du côté du sommet de la colline aucun grand édifice, et comme mes facultés locomotrices tenaient évidemment du miracle, je me trouvai bientôt seul pour la première fois. Avec une étrange sensation de liberté et d'aventure, je me hâtai vers la crête. Je trouvai là un siège, fait d'un métal jaune que je ne reconnus pas, et corrodé par endroits d'une sorte de rouille rosâtre, à demi recouvert de mousse molle. Les bras, modelés et polis, représentaient des têtes de griffons. Je m'assis et contemplait le spectacle de notre vieux monde au soleil couchant de ce long jour. C'était un des plus beaux et agréables spectacles que j'ai jamais vus. Le soleil déjà avait franchi l'horizon, et l'ouest était d'or en flamme, avec des strates horizontales de pourpre et d'écarlate. Au-dessous était la vallée de la Tamise, dans laquelle le fleuve s'étendait comme une bande d'acier poli. J'ai déjà parlé des grands palais qui pointillaient de blanc les verdures variées, quelques-uns en ruine et quelques autres encore occupés. Ici et là, s'élevaient quelques formes blanches ou argentées dans le jardin désolé de la terre. Ici et là, survenait la dure ligne verticale de quelques monuments à coupole ou de quelques obélisques. Nulle haie, nul signe de propriété, nulle apparence d'agriculture. La terre entière était devenue un jardin. Observant tous ces faits, je commençai à les coordonner, et voici, sous la forme qu'elle prit ce soir-là, quel fut le sens de mon interprétation. Par la suite, je m'aperçus que je n'avais trouvé qu'une demi-vérité et n'avais même entrevu qu'une facette de la vérité. Je croyais être parvenu à l'époque du déclin du monde. Le crépuscule rougeâtre m'évoqua le crépuscule de l'humanité. Pour la première fois, je commençais à envisager une conséquence bizarre de l'effort social où nous sommes actuellement engagés. Et cependant, remarquez-le, c'est une conséquence assez logique. La force est le produit de la nécessité. La sécurité entretient et encourage la faiblesse. L'œuvre d'amélioration des conditions de l'existence, le vrai progrès civilisant qui assure de plus en plus le confort et diminue l'inquiétude de la vie, était tranquillement arrivé à son point culminant. Les triomphes de l'humanité unis sur la nature s'étaient succédés sans cesse. Des choses qui ne sont à notre époque que des rêves étaient devenues des réalités, et ce que je voyais en était les fruits. Après tout, l'activité d'aujourd'hui, les conditions sanitaires et l'agriculture en sont encore à l'âge rudimentaire. La science de notre époque ne s'est attaquée qu'à un minuscule secteur du champ des maladies humaines. Mais malgré cela, elle étend ses opérations d'une allure ferme et persistante. Notre agriculture et notre horticulture détruisent à peine une mauvaise herbe ici et là et cultivent peut-être une vingtaine de plantes saines, laissant les plus nombreuses compenser, comme elles peuvent, les mauvaises. Nous améliorons nos plantes et nos animaux favoris, et nous en avons si peu, par la sélection et l'élevage. Tantôt une pêche nouvelle et meilleure, tantôt une grappe sans pépins, tantôt une fleur plus belle et plus parfumée, tantôt une espèce de bétail mieux adaptée à nos besoins. Nous les améliorons graduellement, parce que nos vues sont vagues et hésitantes, et notre connaissance des choses très limitée. Parce qu'aussi, la nature est timide et lente dans nos mains malhabiles. Un jour, tout cela ira de mieux en mieux. Tel est le sens du courant en dépit des reflux. Le monde entier sera intelligent, instruit et recherchera la coopération. Toutes choses iront de plus en plus vite vers la soumission de la nature. À la fin, sagement et soigneusement, nous réajusterons l'équilibre de la vie animale et de la vie végétale pour qu'elle s'adapte à nos besoins humains. Ce réajustement, me disais-je, doit avoir été fait et bien fait. Fait, à vrai dire, une fois pour toutes, dans l'espace du temps à travers lequel ma machine avait bondi. Dans l'air, ni moucherons ni moustiques. Sur le sol, ni mauvaises herbes ni moisissures. Des papillons brillants voltigeaient de ci de là. L'idéal de la médecine préventive était atteint. Les maladies avaient été exterminées. Je ne vis aucun indice de maladie contagieuse quelconque pendant tout mon séjour. Et j'aurai à vous dire plus tard que les processus de putréfaction et de pourrissement eux-mêmes avaient été profondément affectés par ces changements.
des triomphes sociaux avaient été obtenus. Je voyais l'humanité hébergée en de splendides asiles, somptueusement vêtue, et jusqu'ici, je n'avais trouvé personne qui fût occupé à un labeur quelconque. Nul signe nulle part de lutte, de contestation sociale ou économique. La boutique, la réclame, le trafic, tout le commerce qui constitue la vie de notre monde n'existait plus. Il était naturel que par cette soirée resplendissante, je saisisse avec empressement l'idée d'un paradis social. La difficulté que crée l'accroissement trop rapide de la population avait été surmontée et la population avait cessé de s'accroître. Mais avec ce changement des conditions, viennent inévitablement les adaptations à ce changement. Et à moins que la science biologique ne soit qu'un amas d'erreurs, quelles sont les causes de la vigueur et de l'intelligence humaine? Les difficultés et la liberté. Conditions sous lesquelles les individus actifs, vigoureux et souples, survivent et les plus faibles succombent. Conditions qui favorisent et récompensent l'alliance loyale des gens capables, l'empire sur soi-même, la patience, la décision. L'institution de la famille et les émotions qui en résultent, la jalousie féroce, la tendresse envers la progéniture, le dévouement du père et de la mère, tout cela trouve sa justification et son appui dans les dangers qui menacent les jeunes. Maintenant, où sont ces dangers? Un sentiment nouveau s'élève contre la jalousie conjugale, contre la maternité farouche, contre les passions de toutes sortes. Chose maintenant inutile, qui nous entrave, survivance sauvage et discordante, dans une vie agréable et raffinée. Je songeais à la délicatesse physique de ces gens, à leur manque d'intelligence, à ces ruines énormes et nombreuses, et cela confirma mon opinion d'une conquête parfaite de la nature. Car après la lutte vient la quiétude. L'humanité avait été forte, énergique et intelligente, et avait employé toute son abondante vitalité à transformer les conditions dans lesquelles elle vivait. Et maintenant, les conditions nouvelles réagissaient à leur tour sur l'humanité. Dans cette sécurité et ce confort parfait, l'incessante énergie qui est notre force doit devenir faiblesse. De nos jours déjà, certaines qualités, certains instincts, jadis indispensables à la survie, sont devenus inutiles. Le courage physique et l'amour des combats, par exemple, ne sont pas à l'homme civilisé de grand secours et peuvent même lui être handicap. Dans un état d'équilibre physique et de sécurité, la puissance intellectuelle, aussi bien que physique, serait déplacée. J'en conclus que pendant d'innombrables années, il n'y avait eu aucun danger de guerre ou de violence isolée, aucun danger de bête sauvage, aucune épidémie qui ait requis de vigoureuses constitutions ou un besoin quelconque d'activité. Pour une telle vie, ceux que nous appellerions les faibles sont aussi bien équipés que les forts, et de fait, ils ne sont plus faibles, et même mieux équipés, car les forts seraient tourmentés par un trop-plein d'énergie. Nul doute que l'exquise beauté des édifices que je voyais ne fut le résultat des derniers efforts de l'énergie maintenant sans objet de l'humanité, avant qu'elle eût atteint sa parfaite harmonie avec les conditions dans lesquelles elle vivait. L'épanouissement de ce triomphe qui fut le commencement de l'ultime et grande paix. Ce fut toujours là le sort de l'énergie en sécurité. Elle se porte vers l'art et l'érotisme, et viennent ensuite la langueur et la décadence. Cette impulsion artistique elle-même doit à la fin s'affaiblir et disparaître. Elle avait presque disparu à l'époque où j'étais. S'orner de fleurs, chanter et danser au soleil, c'était tout ce qui restait de l'esprit artistique. Rien de plus. Même cela devait à la fin faire place à une oisiveté satisfaite. Nous sommes incessamment aiguisés sur la meule de la souffrance et de la nécessité, et voilà qu'enfin, me semblait-il, cette odieuse meule était brisée. Et je restais là, dans les ténèbres envahissantes, pensant avoir, par cette simple explication, résolu le problème du monde, pénétré le mystère de l'existence de ces délicieux êtres. Il se pouvait que les moyens qu'ils avaient imaginés pour restreindre l'accroissement de la population eussent trop bien réussi, et que leur nombre, au lieu de rester stationnaire, eût plutôt diminué. Cela eût expliqué l'abandon des ruines. Mon explication était très simple et suffisamment plausible, comme le sont la plupart des théories erronées.

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